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Et très belle chanson pour commencer. All Saints avec Never Ever. Encore bonjour à toutes et à tous. Et merci. Merci de nous ouvrir votre porte et d'être des nôtres ce matin.

Il est 5h13 minutes et autour du micro aujourd'hui, toute l'équipe est au grand complet, prête bien sûr pour vous accompagner de bonne humeur. Un bonjour spécial à Franck Meunier qui est aux commandes de la régie, bien sûr Marie-Lisette, qu'on va retrouver à 6h, qui est sur le pont pour les infos. On n'oublie pas Pascaline Alain qui nous assiste à la production. Et Gérard Prosper, le chauffeur du jour. Et bien sûr, moi-même, pour vous porter jusqu'à 7 heures. Et voilà, oui, on y va. Toujours en musique. Bien sûr, entre-temps, de votre côté, nous avons que vous préparer votre petit déjeuner.

Et oui, pour rappel, c'est bien Foreigner avec Waiting for a Girl Like You pour votre plaisir. Encore bonjour. Et oui, nous sommes jeudi et le jeudi est le tremplin parfait pour transformer vos efforts de la semaine en belle réussite. Belle et énergique journée à vous. Bien sûr, n'oubliez pas votre pull, votre foulard. Alors, de quoi pour vous réchauffer avec ce temps ?

que c'était belle la chanson Aerosmith avec Fly Away From Here. Alors, pour vous donner du courage ce matin, avec ce froid, bien sûr, c'est

petit rappel toujours pour vos messages. Vous connaissez bien sûr les numéros, le 82 83 ainsi que le 84 48 pour vos dédicaces d'anniversaire. À tout à l'heure.

Le message avec Roxette, Listen to Your Heart, chanson souvenir sur les ondes. Pour vous accompagner, je vous dis un grand bonjour et à tous ceux qui nous écoutent à travers les villages de l'île Rodrigue. Surtout, précaution à tous ceux qui sont sur dans les villages côtiers. Alors, nous sommes ici toujours pour vous accompagner, 5h30 déjà. Bonjour spécial à tous ceux qui nous écoutent via le net.

Aujourd'hui, en ce jeudi, oui, c'est une nouvelle page blanche à nous décrire la suite. Mais d'abord, disons merci à Dieu de l'univers pour le souffle de vie, pour son amour, pour tout.

On nous prie d'annoncer le décès de Madame Marie Nuila Agathe. Le décès de Madame Marie Nuila Agathe, née Édouard, plus connue sous le nom de ma tante Adèle. Elle était âgée de 82 ans, ex-habitante de Claire. Le convoi mortuaire sortira de chez son gendre, M. Wilson Saint-Pierre alias Barra à Montagne-Yave, ce jeudi 10 septembre 2026 à 15h, pour se rendre en la cathédrale de Saint-Gabriel et de là au cimetière de la paroisse. On nous prie également d'annoncer le décès de Madame Magdalena Perrine. Le décès de Madame Magdalena Perrine, plus connue sous le nom de Fifi ou Mireille Mathieu. Elle était âgée de 68 ans, ex-habitante de Grand-Bé, en ce Boileau. Le convoi mortuaire sortira de chez sa mère, Julie Perrine, aussi connue sous le nom de ma tante Julie, ce jeudi 10 septembre 2026, à 15h pour se rendre en la chapelle Saint-Jean de Grand-Bé et de là au cimetière dans aux Anglais.

À toutes les familles et proches touchées par le deuil en ce jour, l'équipe de la radio adresse ses pensées les plus affectueuses et ses plus sincères condoléances.

Et voilà, on enchaîne avec ce bulletin prévision de la météo pour notre belle île Roderick, émis à 4h30 en ce jeudi 10 septembre 2026. Situation générale, un avertissement de vent, alors de forte houle est en vigueur à Roderick et sera valable jusqu'à 16h aujourd'hui. Le fort anticyclone au sud-ouest des Mascareignes maintient un temps venteux et froid sur la région. Prévision pour les prochaines 24 heures, nuageux ce matin avec des pluies intermittentes, essentiellement boue dans l'après-midi. La température maximale sera entre 22 et 25 degrés Celsius. Mi-couvert à parfois nuageux durant la nuit avec des pluies occasionnelles. La température minimale sera entre 17 et 20 degrés Celsius. Vent du sud-est de 30 à 40 km/h avec des rafales de l'ordre de 80 km/h dans certains endroits. Il est conseillé d'être prudent lors des manœuvres en hauteur et sur les routes en raison de vents de travers. Le vent s'affaiblira légèrement durant la nuit. La haute mer sera très forte avec des houles de 4 à 6 mètres. Ces houles pourraient provoquer des raz-de-marée, en particulier lors des marées hautes, et pourraient entraîner des inondations côtières, surtout dans les zones de basse altitude à l'ouest et au sud. Il est fortement conseillé aux pêcheurs, aux plaisanciers et au public en général de ne pas sortir en mer et à l'heure des marées hautes, de ne pas s'aventurer sur les plages. On continue avec la pluviométrie durant ces dernières 24 heures. On a enregistré à Pointe-Canon 0,1 mm de pluie. Alors trace à plein corail, sinon marée haute 12h34 et demain minuit 39, marée basse à 6h22 et 18h35. Le soleil va se lever à 5h47 et le coucher est prévu vers 17h40. On vous propose également ce bulletin PCR pour Roderick qui fait une tirée à jeudi 10. Et jeudi 10 septembre 2026 à 4h15, un warning gros la houle en vigueur le Roderick et qui va là jusqu'à 6h à Zordi. L'étang l'eau la mer pendant prochaines 24h, grand matin et cassoir, pour une à la pli. Dans l'après-midi, l'étang pour plutôt bon. Divan pour souffler des piscines est 30 à 40 km/h et cabane rafale de l'ordre de 80 km/h. Divan pour affaibli, légèrement à soir, lagon et endéo brisant. La mer, pas praticable, les bien mauvais avec ban gros la houle, des pis et sud-ouest qui pour atteindre 4 à 6 mètres hauteur. Ban la houle là, capable aussi atteindre ban la côte, surtout dans l'est et que les sites dans l'air, marée haute et capable aussi et na rad marée. Ban sauti en dio brisant et ban lagon fortement déconseillé. Les conseillers pour aussi éviter la plage, sortie dans la mer et marée haute. Alors, sortie dans l'air, marée haute. La marée haute, 12h34 et 10 mai, minuit 39. La marée bas, 6h22 et 18h35.

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2: Merci de nous écouter, c'était bien sûr la météo. Alors, 5h39, on y va avec Maxime le forestier.

Merci d'être avec nous toujours sur les ondes de la MBC Rodrigue FM. Merci vous venez de nous rejoindre, alors bienvenue. Il est 5h43 et place maintenant à l'actualité de l'océan Indien. À Maurice et dans les Mascareignes, la météo reste au premier plan. Un avertissement de forte houle est en vigueur jusqu'à ce jeudi 10 septembre. Alors 10 septembre à 16h, la mer est très forte avec des vagues pouvant atteindre 4 à 6 mètres. Les autorités recommandent aux pêcheurs, plaisanciers et au public d'éviter les sorties en mer et les zones

0: Du côté de l'île de La Réunion, la situation maritime reste également agitée. La houle australe, qui avait atteint environ 4,50 m, s'amortit progressivement, mais la prudence reste recommandée sur les côtes exposées. Et aux Seychelles, les intempéries ont provoqué plusieurs incidents cette semaine. Le Centre national des opérations d'urgence a été partiellement activé après de fortes pluies ayant entraîné notamment des inondations et des éboulements. 28 incidents ont été signalés au service d'urgence. Toujours aux Seychelles, un autre dossier retient l'attention. L'Inde et l'archipel veulent renforcer leur coopération dans la protection du littoral, la conversation maritime et l'économie bleue avec une délégation technique indienne actuellement sur place. Et enfin, dans la région, la question des Chagos continue de faire parler d'elle. Le président des Maldives, Mohamed Mouzou, a demandé au Royaume-Uni de rouvrir les discussions concernant la souveraineté de l'archipel, estimant que les Maldives auraient dû être consultées. Et Londres considère pour sa part qu'il s'agit d'une question bilatérale entre Maurice et le Royaume-Uni. Voilà pour l'essentiel de l'actualité de l'océan Indien. Nous suivons bien sur l'évolution de la situation régionale. Encore merci d'être avec nous. On continue avec l'horoscope du jour.
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0: Eh bien, bonjour les béliers. Qu'est-ce qu'on a prédit pour vous aujourd'hui? Alors, cette nouvelle lune dans votre sixième maison solaire met l'accent sur votre santé que vous gagnez à ménager si vous ne voulez pas finir sur un lit à la pleine lune. Les taureaux, la nouvelle lune dans votre cinquième maison solaire vous permet de croquer l'amour à pleines dents. Les gémeaux, la nouvelle lune dans votre quatrième maison solaire met l'accent sur votre place au foyer, sur les améliorations à y apporter. Pour vous, les cancers, un sens plus aigu de la communication et une énergie peu commune vous poussent à vous déplacer tout azimut. Nul doute que cela portera ses fruits. L'horoscope des lions, en ce moment, vous pensez beaucoup à l'argent et aux moyens de le faire fructifier. Sachez évoluer, les risques sont trop, vous illusionnez. L'horoscope des vierges, grâce à votre bonne volonté et votre vitalité, vous ne ratez pas une occasion de vous mettre en valeur. Mais vous n'êtes pas de bonne humeur aujourd'hui, ce qui pourrait heurter la sensibilité de vos proches. On continue avec les balances. La lunaison qui a lieu dans votre 12e maison solaire vous permet de vous mettre en parenthèse jusqu'à la pleine lune. Profitez-en pour méditer et vous relaxer. Les scorpions, pour vous, cette lunaison dans votre 11e maison solaire est l'occasion de planter des graines pour les projets en commun. Floraison possible à la pleine lune. Les Sagittaires, la lunaison qui se produit dans votre 10e maison solaire est l'occasion de parvenir à des sommets dans le domaine professionnel. Des résultats concrets à la pleine lune. Capricorne, la lunaison se fait dans votre 9e maison solaire et c'est sans doute l'occasion de participer à un voyage. Les Verseaux, cette lunaison qui se produit dans votre 8e maison solaire

et propice aux rentrées d'argent et aux soirées coquines. Et bien sûr, l'horoscope des poissons. Pour terminer, la lunaison se fait dans votre septième maison solaire, accordant peu de temps, même plus de temps, à votre partenaire ou à vos collaborateurs.

Eh bien oui, c'était l'horoscope du jour. Merci encore de nous être fidèles. Il est 5h49 minutes. Alors nous avons le temps bien sûr de partager avec vous. Alors le saint du jour, la fête religieuse entre autres, jusqu'à l'arrivée de Marie-Lisette pour les infos. Et en ce jour, on se dit septembre, bonne fête au Inès, au Aubert. Salut Inès, salut Aubert. Alors ainsi que l'Inès au Berry, au Berry avec B-R-I et ce avec B-E-R-Y. Il y a aussi les Oberons. Et bien sûr, notre infirmière du jour s'associe à la fête religieuse. Et de cette date, c'est la bienheureuse Inès et Takeya, martyr de Nagasaki et Saint-Aubert d'Avranches.

Pour la journée mondiale d'aujourd'hui, ici, on parle de la journée mondiale de prévention du suicide. Et on dit qu'à l'échelle mondiale, on estime qu'un suicide a lieu toutes les 40 secondes et une tentative toutes les 3 secondes, ce qui correspond à 1 million de suicides chaque année et 1 million de vies perdues. Les chiffres sont cruels et c'est plus que l'ensemble des personnes tuées par les guerres ainsi que les catastrophes naturelles. Et si on ajoute à ce total les entourages directs des personnes suicidées, on arrive à 10 millions de personnes endeuillées. Et bien voilà, cette journée du 10 septembre, la journée mondiale de prévention du suicide vise à sensibiliser le grand public à l'ampleur du problème et l'informer sur les actions de prévention à se porter. On demande également de travailler ensemble pour prévenir le suicide. Et bien sûr, notre message du jour, c'est « Tout problème est une solution ». La vie l'y sacrée. Eh bien, tout du moyen d'un problème, et bien sûr, ne pas mettre problème devant, nous mettre problème à côté et nous fixer bien sûr le bon objectif. Alors, merci encore pour l'heure. Oui, en attendant Mario Lisette, écoutons Joël Ursule, White and Black Blues.

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2: Il est pile 6h sur les ondes de l'NBC Rodrigue FM, l'heure de votre deuxième point d'information, tout de suite avec Marie-Lisette. Bonjour encore à vous, Marie-Lisette.
3: Merci, Brinda. Bonjour à vous également. Au sommaire, en ce jeudi, alerte aux fortes houles à Rodrigue. Un anticyclone influence également le temps dans l'île. Une amélioration est attendue ce jeudi. Agriculture, la récolte d'ail est en cours. Les autorités s'attendent à une production locale dépassant les 2 tonnes cette année. Soutien et écoute, c'est la journée mondiale de la prévention du suicide en ce jeudi 10 septembre. Des sensibilisations et des visites sont prévues pour marquer cette journée. Et le deuxième trail pour éradiquer la polio sera organisé à Gravier le 11 octobre. Les inscriptions sont déjà ouvertes jusqu'au 30 septembre. Madame, Monsieur, bonjour et bienvenue à l'écoute de ce journal. Un avertissement de forte houle est en vigueur à Rodrigue, alors qu'un anticyclone influence actuellement les conditions météorologiques dans l'île. Depuis quelques jours, la mer est impraticable à Rodrigue. Des houles et des vagues de 4 à 6 mètres déferlent sur les côtes avec des risques de raz-de-marée et d'inondation. Une situation suivie de près par les Rodriguais qui respectent les consignes de sécurité et évite de se rendre en mer ou sur les plages, comme le recommande la station météorologique de Vacoix. Une situation qui devrait toutefois commencer à s'améliorer à partir de ce jeudi, selon les prévisions météorologiques. Donc, nous écoutons Munir Chantali, prévisionniste à la station météorologique de Vacoix.
4: Pour l'avertissement de forte houle qui est en vigueur à Rodrigue, donc l'avertissement est valable jusqu'à 4 heures aujourd'hui. Donc, la mer autour de l'île de Rodrigue donc, est bien mauvaise toujours. Il y a un gros houle de 4 à 6 mètres en hauteur. Donc, ce houle-là, c'est capable même de faire un raz-de-marée, surtout dans le domaine marée haute, et capable, à ce moment-là, faire qu'il y a une inondation côtière, surtout dans la zone de l'ouest et du sud de l'île. Donc, il faut fortement conseiller les pêcheurs, les plaisanciers et le public en général pour éviter de sortir en mer complètement, donc pas sortir en mer du tout même, et surtout dans le domaine marée haute pour aussi éviter d'aventurer sur la plage, donc comme on a fait mentionner, de l'ouest.
3: Et parlons d'autre chose à présent, coup d'essai, coup de maître pour Astromomus. Après avoir perdu sa culture de haricots rouges, il s'est essayé à la culture de l'ail, une décision qui semble aujourd'hui lui donner entièrement raison. Alors pour 75 kilos de semences mises en terre, il a déjà récolté plus de 150 kilos d'ail. La récolte se poursuit progressivement et il s'attend à produire au total près de 300 kilos. Donc cette année, une quinzaine de planteurs se sont lancés dans cette culture. Les autorités s'attendent, elles, à une récolte d'au moins 2 tonnes d'ail local. Astromomus, planteur d'ail. Nous l'écoutons tout de suite.

0: suite.
1: Il y a des plantes là, à cause surtout haricots un peu difficile. Mon gagne un joli commencement, mais après ça, mon plan perdu mon temps. C'est pour ça que je m'intéresse à cette plante. Là, il m'a tout sauf sur l'avantage. Il est pour tension, il est pour cholestérol, il est pour diabète, il est pour tout ça. Quand la plante est fin avril, même si on va admettre qu'on a planté. Mais se planter, après tout, nous avons besoin de veiller un petit la pluie aussi. Après, nous avons besoin de bien raffiner la terre. Grosse gousse là, qu'on peut trouver ça en elle.

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1: Elles repartent avec un certificat, mais surtout avec un nouveau savoir-faire. Après une semaine de formation consacrée à la valorisation du tamis coco, des femmes membres d'associations féminines ont reçu leur certificat vendredi dernier à Malabar. Une formation axée sur l'acquisition de nouvelles techniques de l'artisanat. Marie-Pierre Émilien Philippe.
2: Des fleurs, des broches, des ornements pour chapeaux et d'autres objets décoratifs. Autant de créations réalisées à partir du tamis coco, une matière naturelle qu'elles ont appris à mieux travailler et à transformer.
3: Mon cas servi est fleur tamis, mon fait ban décoration, l'homme ban produit. Pas juste gagner un certificat, nous allons mettre dans l'homme. Nous besoin servi parce que sa fleur là, il y a quelque chose, il y a attirant et les jolies, il y a affaire locale. Même un dimanche qui a gagné sur la ville là-dedans.
2: Une expérience qui leur a permis de développer de nouvelles compétences et surtout de découvrir d'autres possibilités de valorisation du tamis coco. La formation était assurée par Sylvia Biril Bristol, formatrice venue des Seychelles.
4: Nous, bonne madame, c'est un travail vraiment dur et c'est une décevante expectation parce que le premier jour, bonne madame, une fille est capable de faire un flair. Ça me fait vraiment content. Je souhaite que sa bonne madame va continuer à pratiquer à cause de Cécile. Nous gagnons nos 10 pains avec sa flèche en main. Et je souhaite qu'une autre fois, nous soyons capables de faire l'autre avec Tami Coco. Nous faisons quelque chose, Cécile.
2: L'objectif était aussi de donner aux participantes les moyens de diversifier leurs créations et de mieux valoriser une matière première disponible localement.
5: Nous récidons la vie, une ressource qui nous est dans nos îles et qui est aussi dans les îles de l'océan Indien. Et la similitude qui est entre les îles de l'océan Indien, c'est important qu'il nous dans le soutien entre les différentes îles, mais de notre génération qui finit là dans la formation. Et surtout, continuer à expliquer beaucoup de monde pour venir faire partie et dans mon association féminine.
2: Avec ces nouvelles connaissances, ces artisanes disposent désormais d'un outil supplémentaire pour développer leurs activités et valoriser davantage l'artisanat local.
1: On peut donner son sang à partir de 17 ans si les parents y consentent. Il faut peser au moins 50 kilos et être en bonne santé. Un homme peut le faire 4 fois par an et une femme 3 fois. Josiane Sainte-Marie et Anaël Perrine, deux élèves en grade 11 au collège de Grande-Montagne, l'ont appris cette année. Tandis que Paquine Larose, tombaliste, alors le sait depuis 40 ans. Jeune et ancien donneur de sang, nous racontent leur première fois dans ce reportage de Daniel Haïti.
6: Près de 3 mois après la collecte de sang organisée dans leur collège, Anaël et Josiane font le point avec les représentants des élèves. Elles en évoquent les bienfaits avec Ethan Daoudine Bonkungu, head boy, et Amélia Collin, head girl. Le 12 juin dernier, les deux collégiennes et d'autres camarades ont rejoint le club des donneurs de sang.
7: Et monsieur, tu viens faire cause dans l'audiovisuel, il encourage nous pour donner nous 10 ans pour un pépé. Parce qu'ils ont même donné nous 10 ans. Il passe bien, et monsieur, une cause, moi, je ne pas stressé, je écoute la musique aussi, pour distraire moi. Mon petit épée et tout, je mets après mon sentiment bien.
8: Il y a un intéressement pour Adjé et Benjamin de Rodrigue, c'est qu'il manque 10 ans.
6: Est-ce que vous pourrez donner à 9 fois?
8: Oui, bien sûr, vous pourrez donner, oui. Mon petit épée, Adjé, je ne sais pas assez 10 ans, Adjé, pour donner. Mon sentiment, content que ça serve d'une bonne cause.
6: Si Josiane et Anaël sont à leur début, lui est un vétéran de cet acte bénévole. Après des travaux au cimetière, Perkin Larose nous reçoit chez lui à Anseuse-Anglais avec son épouse Chantal. Ici, le salon s'est transformé en atelier d'écossage de haricots depuis une semaine en raison du mauvais temps. Le tombaliste a donné son sang pour la première fois à 25 ans.
9: Moi, tu peux travailler au feeling. Mais chaque fois que tu peux mettre un sali, quand mon verre s'en va beaucoup de temps, je gagne une vertige. Mais je tremblais. Moi, je suis quand c'est un moment où je m'en signe, je m'en suis amené à l'hôpital. Je me testais, je me suis dit que j'ai un laboratoire. Légèrement, je me suis dit épais. Tous les 3 mois, je me suis dit que j'ai un. Mais depuis ça jusqu'à aujourd'hui, mon codon 10 ans.
6: Perkin LaRose ne rate pas une occasion de participer aux différentes collectes de sang.

0: Il reste informé grâce à Chantal, qui lui a déjà fait part de celle que la MBC organise ce samedi 12 septembre à Citronelle.
1: En ce jeudi 10 septembre, c'est la journée mondiale de prévention du suicide. À Rodrigue, l'Active Befrienders Association se mobilise en organisant une série d'activités au programme des campagnes de sensibilisation dans les villages, des interventions à la radio, ainsi que des visites à domicile auprès des familles. L'association rappelle l'importance cruciale du soutien mutuel. Une marche est prévue le 15 novembre prochain. On écoute à ce sujet Arlette Pierre-Louis, présidente de l'Active Befrienders Association de Rodrigue.
2: Active Befrienders Association Rodrigue, qui peut lutter contre le suicide, ça l'année-là, nous peut gagner 18 ans. Nous dire à nous invite du monde pour faire une petite action et aussi pour engager une conversation. Est-ce qu'il y a pourtant avant qu'un du monde suicidé, il lance un appel, que ce soit une parole, que ce soit ban action. Alors nous dénoirer banalise ban parole ou action. Nous pour organiser ban sensibilisation dans ban village, nous pour servir médias, nous pour amener ban campagne sensibilisation, pour donner l'espoir à ban du monde qui peut décourager et pour rappeler qu'il l'importance soutien mutuel, pour faire comprendre qu'il y a une écoute, une parole, une présence qui est capable de sauver la vie. Nous aussi pour organiser une grande amende que nous pouvons inviter tout ONG, toute commission, public, l'école, collège que pouvons joindre nous pour sortir mal à bord et pour converger vers Mont-Lubin. Que nous pouvons dire non au suicide. Que nous pouvons dire suicide, ce n'est pas la solution. Que nous pouvons dire tout problème est non sa solution. Que nous pouvons dire personne pas à l'abri du suicide. Mais ensemble, nous sommes capables de stopper le suicide.
1: Le deuxième Indapolio Trail aura lieu à Gravier le 11 octobre prochain. Les inscriptions sont ouvertes en ligne jusqu'au 30 septembre. Des t-shirts et dossards seront distribués à la veille de cet événement organisé par le Rotary Club et ses partenaires en vue de recueillir des fonds pour éliminer la polio dans le monde. Ils ont tenu une conférence de presse à Montplaisir. Danny Naitier.
0: Le premier End Polio Trail avait eu lieu le 19 octobre 2025 à Plaine-Mahou, avec plus de 500 participants. Cette année, l'événement se déplace dans l'est de Rodrigue et veut attirer de nouveaux adhérents.
3: Quels sont les publics cibles? Ce sont les sportifs locaux, les coureurs et chevronnés, les clubs du trail, les entreprises et les familles, les jeunes et les étudiants.
0: Pour le End Polio Trail, le Rotary Club et ses partenaires ont décidé de mener une action en faveur de l'environnement.
4: Nous parlons de paperless, que les trailers, les gens qui sont intéressés avec trails, sont capables de remplir notre fiche en ligne et aussi le site qui, le RTA, Rotary Trail Association, a l'habitude pour faire les enregistrer.
5: Ce sera l'occasion de découvrir d'autres sentiers, d'autres coins. De Rodrigue. Alors pour les distances, effectivement, donc nous avons 19 km, 10 km et 4 km. Et juste pour rappel, le 4 km, ce n'est pas une kids trail, mais c'est les courses ouvertes à absolument tout le monde.
0: Comme porte-drapeau de l'édition 2026, Roussel Meunier, qui a lui-même souffert durant son enfance de la polio, cette maladie qui affecte le système nerveux et qui peut provoquer une paralysie irréversible.
1: Il est 6h13 et 42 secondes. Je vous rappelle les principales informations développées dans ce journal. Alerte aux fortes houles à Rodrigue, donc un anticyclone influence également le temps dans l'île. Une amélioration est attendue ce jeudi. Agriculture, la récolte d'ail est en cours. Les autorités s'attendent à une production locale dépassant les 2 tonnes cette année. Soutien et écoute, c'est la journée mondiale de prévention du suicide en ce jeudi 10 septembre. Des sensibilisations et des visites sont prévues pour marquer cette journée. Et le deuxième trail pour éradiquer la polio sera organisé à Gravier le 11 septembre.

0: octobre. Les inscriptions sont déjà ouvertes jusqu'au 30 septembre. Et bien voilà, donc c'est la fin de ce journal. Merci de l'avoir suivi. Donc on se retrouve dans pas longtemps pour cette fois-ci la page sportive.
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1: Alors, merci à vous, Marie-Lisette, et bien sûr à l'équipe de la rédaction pour le journal. Il est exactement 6h15, place au terrain, car oui, c'est l'heure de votre rendez-vous. 100% sport, parlons des résultats, réactions, temps fort ou autre. Alors, merci de faire le point, Marie-Lisette.
2: Bonjour. Eh oui, merci beaucoup, Brinda. Effectivement, c'est l'heure pour la page sportive et on démarre avec le sport international. En football, Arsenal et Liverpool ont parfaitement lancé leur campagne européenne. À Naples, les Gunners se sont imposés 1-0 grâce à Martin Odegaard et après une rencontre largement dominée par les Londoniens. À Anfield, Liverpool a renversé l'Atlético de Madrid 2-1. Menés au score, les Reds ont réagi grâce à Dominique Szoboszlai donc, et à Alexis McAllister. Et en Angleterre, Chelsea a également fait parler de la poudre avec une victoire spectaculaire, 6-3 contre Leeds United donc, en Coupe de la Ligue. Et en Europe, le Paris Saint-Germain s'est imposé 6-1 face au Slovan Bratislava, tandis que Barcelone a battu Feyenoord donc 5-1. Et de ce jeudi, tous les regards sont tournés vers Manchester United. Les Red Devils retrouvent la Ligue des Champions à Old Trafford après deux années d'absence face au Sabah donc, et une soirée importante pour Michael Carrick et son équipe avant le grand derby contre Manchester City. En résumé, Arsenal, Liverpool et Chelsea ont frappé fort tandis que Manchester United s'apprête à retrouver les grandes nuits européennes. Et on quitte le football pour les autres sports, bien sûr. En tennis, l'US Open entre dans sa phase décisive. Chez les hommes, Ben Shelton a créé la sensation en éliminant Carlos Alcaraz. Et chez les femmes, Aryna Sabalenka et Jessica Pegula poursuivent également leur parcours. En basket féminin, la Coupe du Monde se poursuit avec les quarts de finale avec les meilleures nations mondiales encore en course pour une place dans le dernier carré. En cyclisme, la Vuelta a Espana donc entre dans sa dernière ligne droite. La bataille au classement général reste ouverte avec notamment Primoz Roglic, Henrik Maas et Félix Gaul parmi les coureurs à surveiller. Et enfin, en Formule 1, le jeune Italien Kimi Antonelli continue d'impressionner après son succès à Monza, confirmant qu'il faudra désormais compter avec lui parmi les grands talents du championnat. Et donc, c'était bien évidemment la page sportive, mesdames et messieurs, internationales, l'essentiel de l'actualité sportive, bien évidemment, football, tennis, basket, cyclisme et Formule 1. Toute l'Europe et le monde du sport restent en pleine effervescence. Et bien sûr, je remercie mon ami Franck Muyer qui assure la partie technique ce matin. Donc, Pascal Inalé assistant à la réalisation. Dans un instant, vous allez retrouver Brinda pour la suite de l'émission sur Rodrigue FM et Radio Maurice. Très bonne journée à tous et pour ma part, je vous donne rendez-vous à 9h pour le Flash en créole. Bonne matinée et très bonne journée et au plaisir de vous retrouver.

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Et oui, nous sommes là pour la suite de votre émission Lévé Rodrigue. Et sa jolie Paul Cabriel avec Joseph Claudio Perrine, Enrico qui nous saluait, Pouetzote pour réveiller davantage. Oui, c'est pas facile, surtout pas un temps d'hiver. Beaucoup, une demande, ben, comment vous faire pour réveiller, comment vous prendre un bain avec sa déloprée là? Nous sommes là pour vous accompagner, pour vous soutenir. Merci encore à l'équipe de la rédaction. Via Mario Lisette pour les infos. Eh bien, chantons, dansons et juste après, nous laissons place aux dédicaces d'anniversaire.

Eh bien oui, on chante pour vous. Bon anniversaire à tous, surtout, tout spécialement à ma tante Jeanne Léopold Dované qui fête son anniversaire aujourd'hui. Longue vie encore parmi nous. Ma tante, c'est de la part de Sophie de Citron de Nice. Bon anniversaire à lui, Manon alias Jean-Claude de Sainte-Famille. Il s'est demandé par

0: Gina de Latagné. Bon anniversaire à ma tante Rosemary du Roseau qui gagne cela aujourd'hui. C'est demandé par Agnès Castive, Marlène du Roseau qui compte en lit bien fort. Bon anniversaire, joie, bonheur, prospérité, la santé, longue vie à maman Margaret Saint-Pierre de Montagne du Sable qui gagne cela aujourd'hui. C'est de la part de ses enfants, petits-enfants et toute la famille qui fait un gros bisou. Nous souhaitons un bon anniversaire à tante Tina Claire du Port-Sud-Est qui fête ses 80 ans. Zodi, nous souhaitons longue vie parmi nous.
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Eh bien, on se continue avec les dédicaces. Bon anniversaire à nos mamans, Zane Douvané, qui gagne cela aujourd'hui. C'est de la part de son mari, Béaz, ses 6 enfants et ses 17 enfants. Alors, c'est pas encore fini. C'est aussi spécialement de la part de sa petite-fille, Josa Douvané. On souhaite bon anniversaire à Stéphane, c'est demandé par son maman Bernadette, son parrain Michel et son neveu Juan et sa grand-mère Odile et de petit Gabriel.

Et ben voilà, c'est tout pour les dédicaces envoyées sur le 82 83, également le 84 48. Bon anniversaire à tous. De nos voeux de bonheur, c'est de la part de toute l'équipe de la NBC. Belle journée.

Bah oui, jour de fête, on célèbre quoi aujourd'hui? On célèbre la vie. On célèbre l'amour. Voilà, avec sa jolie mélodie de Max Manon Daniel, cadence Kiltirel, c'est pour vous.

0: Bonjour à tous, chers auditeurs. Aujourd'hui encore, nous vous causons l'importance d'un dissent. Nous parlerons ensemble, Monsieur Wilson Prosper, qui lit les contents d'un ce dissent. Lit d'un ce dissent, pas juste pour sauver la vie, mais aussi pour la santé. Nous parlons écouter ensemble ce partage.
1: Un peu longtemps, un 6-7 ans, on a 10 ans. Je trouve ça important parce qu'il y a un petit malade, normal, tout bien 10 ans. En même temps, on peut sauver la vie. Mon autre frère, tout, ça, il est handicapé, il aussi, il donne pareil avec lui. Je suis content de donner ça parce qu'il me connaît, non, dit, pour viser ça. Au contraire, moi, tout, dit, je passe et donne ça 10 ans, là, comment viser. Quand on a vu tirer dans le village, au moins, tu viens gagner 75, 80, 10 ans. Vous parlez du monde qui est là. Mais tu n'as pas aller venir. Et du monde qui est intéressé, vous venez. Parce que ça, quand on tient au 10 ans aussi, il dit bon, vous me la sentez. Vous êtes intéressé, vous donnez. Moi, l'époque où je suis Maurice, je suis travaillé Maurice. Je suis fini dans le 10 ans, là. Comment je suis fini dans le 10 ans, je rentre dans le bus, je conduis une journée. Vous êtes intéressé. Elle donne 10 ans, là, parce que. Je suis malade, je suis malade, là, parce qu'il y a des gens qui peuvent faire une dialyse, pourquoi trois fois dans une semaine, c'est tout un accident, tout ça. Il y a des gens qui servent 10 ans beaucoup. Si des gens intéressés dans 10 ans, aussi l'hôpital pourrait faire 10 ans, trop beaucoup ça. C'est moi, des gens qui vont les donner.
0: Voilà, c'était M. Wilson Prosper qui fait une partage avec nous, qui fait les contents d'un se disant et aussi de profiter pour passer le message à tout bandimoun qui hésitait pour faire don de ce disant. Merci à vous tous pour votre écoute. Rendez-vous très bientôt, le Rodrigue FM pour une autre rubrique.
2: Merci à vous, Rebecca Perrine, pour cette.

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0: Voilà pour vous motiver ce matin encore. 6h34 minutes. Avant de passer, bien sûr, au rappel des annonces et oui, communiquer. On vous offre ce titre de Kassav, bien mixé, bien sûr, pour vous booster. Alors, courage à tous ceux qui bisent un peu les poils, les codes, poils, travail. C'est qu'une finir dans votre lieu de travail. Ben, courage à vous, vous êtes forts.

Zouk la cille, médicament Lumi. La musique, c'est bien pour la santé, on dit à consommer avec... Non, c'est plutôt sans modération. Alors excellent jeudi, profitez bien de cette très belle journée qui s'annonce.

Bonjour à tous, chers auditeurs, avec un immense plaisir qui me retrouve sur les ondes de Rodrigue FM pour la promo du jour. Équipe à l'émission qui m'attend sur les ondes du 97.3 pour ce magnifique jeudi. Et bien, d'ores et déjà, on a l'équipe super dynamique qui accompagne les autres pour ce jeudi matin avec cette émission Lévé Rodrigue, Ziska CTR. Apportez un éveil à Rodrigue FM pour deux retours avec le Flash Info en créole. Et si ça presse pour capable, suivre l'émission Focus Famille en compagnie de Rosie. Et si ça après, retrouve Christelle pour cette émission Réveil Écolo, l'occasion pour vous pour créer une astuce comment mieux protéger nous l'environnement. À 11h, c'est cette émission Nostalgie en note, l'occasion pour vous pour revivre un joli souvenir au son de la musique pop rock en ce jeudi. Entre midi et 13h, c'est cette émission Fréquence du midi en compagnie de Caronne, que je suis capable de voir une dédicace et aussi demande de chansons. Et à 13h jusqu'à 14h, jouez toujours en compagnie de Caronne dans l'émission.

The Game et surtout remporte un magnifique cadeau. À 14h, c'est cette émission Mémoire en Mélodie, l'occasion pour vous pour revivre un joli souvenir et aussi nous ouvrir nos albums musicaux, le ban joli mélodie du passé, écoute, voilà, de vivre un joli moment. À 15h, c'est cette émission Carnet de voyage. Voyagez avec la MBC Rodrigue FM sans valise et surtout attachez vos ceintures pour les plus belles destinations du monde. À 16h, c'est notre rediffusion de l'émission Réveil Écolo de ce matin en compagnie de Christelle. Et à 17h jusqu'à 18h, retrouvez Karen avec l'émission Grand Format Actu. Aujourd'hui, il sera question defiling avec la MRI. Donc, Karen pour recevoir Madame Mokshada Devi Gangaram, Team Leader et Operation Services Département MRI. Et aussi Monsieur Azad Juman, donc Operation Services de la MRI, toujours en côte Nupukuz, l'eau e-filing. Et bien sûr, termine la soirée en beauté en la compagnie de la MBC Rodrigue FM avec The Ban Émission, escapade musicale océan Indien, donc direction Zodi, Mayotte, Comores, Cécile et Agaliga, pas oublié. Juste après, honneur à nos ban artistes locales avec l'émission Couleur nous îles et termine la soirée en beauté avec l'émission Variété musicale. Voilà un peu Ban Émission qui peut être sur les ondes de Rodrigue FM pour ce magnifique jeudi. Moi, je souhaite une agréable journée à l'écoute de la MBC Rodrigue FM. Et à très bientôt pour une émission sur les ondes de la radio.

0: Bah, l'ambiance y gagne avec l'inconscient et aussi Joe et bien sûr Sydney. Le titre, c'est Molasoma. N'espérez que vous n'appréciez.
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0: Oui, place maintenant au communiqué. 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
1: Et les 16h55 minutes et l'heure revient encore une fois. Donc à présent, vos avis décès, on nous prie d'annoncer le décès de Madame Annick Lagarde. Le décès de Madame Annick Lagarde, elle était âgée de 44 ans, ex-habitante de Terre-Rouge, sœur de Miss Michaela Rose. Le convoi mortuaire sortira de son beau-frère, Monsieur Abraham Rose, à Terre-Rouge, ce vendredi 11 septembre 2026 pour se rendre en la cathédrale de Saint-Gabriel et de là au cimetière de la paroisse. L'heure des funérailles vous sera communiquée ultérieurement. On nous prie également d'annoncer le décès de Madame Magdalena Perrine. Le décès de Madame Magdalena Perrine, plus connue sous le nom de Fifi ou Mireille Mathieu. Elle était âgée de 68 ans. Ex-habitante de Grand-Bé et Anse Boileau, le convoi mortuaire sortira de chez sa mère Julie Perrine, aussi connue sous le nom de ma tante Julie, ce jeudi 10 septembre 2026 à 15h pour se rendre en la chapelle Saint-Luc de Grand-Bé et de là au cimetière d'Anseaux Anglais. On nous prie d'annoncer le décès de Madame Marie-Nuela Agathe. Le décès de Madame Marie-Nuela Agathe, née Édouard, plus connue sous le nom de ma tante Adèle. Elle était âgée de 82 ans, ex-habitante d'Auclair. Le convoi mortuaire sortira de son gendre, M. Wilson Saint-Pierre alias Barra, à Montagne-Goyave, ce jeudi 10 septembre 2026, à 15h, pour se rendre en la cathédrale de Saint-Gabriel et de là au cimetière de la paroisse. À toutes les familles proches touchées par le deuil en ce jour, l'équipe de la MBC s'adresse. Alors adresse ses pensées les plus affectueuses et ses plus sincères condoléances. On enchaîne tout de suite avec les nouvelles du temps.
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1: Alors, communiqué de la météo pour Rodrigue Mie à 4h30 en ce jeudi 10 septembre 2026. Situation générale, un avertissement de forte houle est en vigueur à Rodrigue et sera valable jusqu'à 16h aujourd'hui. Le fort anticyclone au sud-ouest des Mascareignes maintient un temps venteux et froid sur la région. Prévision pour les prochaines 24 heures, nuages ce matin avec des pluies intermittentes, essentiellement beau. Dans l'après-midi, la température maximale sera entre 22 et 25 degrés Celsius. Mi-couvert à parfois nuageux durant la nuit avec des pluies occasionnelles, la température minimale sera entre 17 et 20 degrés Celsius. Vent du sud-est de 30 à 40 km/h avec des rafales de l'ordre de 80 km/h dans certains endroits. Il est conseillé d'être prudent lors des manœuvres en hauteur et sur les routes en raison des vents de travers. Le vent s'affaiblira légèrement durant la nuit. La marée haute, la haute mer sera très forte avec des houles de 4 à 6 mètres. Ces houles pourraient provoquer des raz-de-marée, en particulier lors des marées hautes. Ils pourraient entraîner des inondations côtières, surtout dans les zones de basse altitude à l'ouest et au sud. Il est fortement conseillé aux pêcheurs, aux plaisanciers, au public en général de ne pas sortir en mer et à l'heure des marées hautes et de ne pas s'aventurer sur ces plages. Concernant la pluviométrie, on a enregistré seulement en 0,1 mm de pluie à Pointe-Canon et Trace à Pleine Corail. Marée haute 12h34 et demain 1h39. Marée basse 6h22 et 18h35. Le soleil se levait à 5h47 et le coucher est prévu vers 17h40. Et concernant bulletin PC qui vient tirer à Zodi et un warning, un gros là-haut, l'envigué à Rodrigue qui est équivalable jusqu'à 16h à Zodi, l'étang l'eau la mer pendant pour 7h24 grand matin et qu'à soir, point dans l'appli, dans l'après-midi, l'étang pour

0: Litauban, 10 vents pour souffler des pics, 6 d'est 30 à 40 km/h et une rafale de l'ordre de 80 km/h, 10 vents pour affaiblir légèrement à soir. Lagon est grand et au brisant, la mer pas praticable et elle est bien mauvaise avant et avec une gros houle des pics sud-ouest qui peut atteindre 4 à 6 mètres hauteur. La houle, la capable aussi atteindre la côte, surtout dans l'ouest, les sites et que dans les marées hautes est capable aussi une arrêt de marée. Ben, sauti en déo brisant et que dans ma nagro.
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2: Belle matinée, il est 7h. Le journal avec Levina Sophie. Bonjour Levina.
3: Bonjour Sophie, bonjour à tous.
2: Et les titres.
3: Politique nationale sur le cannabis, le rapport entre les mains du Premier ministre, plus de 1000 contributions recueillies auprès de la population et des parties prenantes. Méthadone, 20 ans de traitement, quel bilan et comment fonctionne-t-elle? À suivre le dossier de la rédaction. Dossier Chagos, nouvelle session de travail entre Maurice et Londres ce jeudi. Les Chagos étaient également au cœur des débats au Parlement britannique hier. À l'étranger, aux États-Unis, Donald Trump prédit que la guerre avec l'Iran s'arrêtera immédiatement après les midterms. Merci de nous rejoindre pour cette édition. Le rapport sur la réforme de la politique nationale relative au cannabis a été remis hier après-midi au Premier ministre, le Dr Navin Ramgoolam. Le document présenté par le CEO de la National Agency for Drug Control, Kunal Naik, et sa présidente, Nadia Piron, contient les recommandations issues de consultations nationales. Plus de 1800 contributions ont été recueillies auprès de la population et des différentes parties prenantes. Le rapport sera maintenant examiné par la National Drug Control Commission avant d'être soumis au Conseil des ministres. Kunal Naik a également fait part au Premier ministre des difficultés rencontrées par la NADEC. Il affirme avoir obtenu l'assurance de son soutien pour y apporter des solutions. Des propos recueillis par Migan Punapanaiken.
4: C'est un processus qui est inclusif. Nous avons consulté plus de 1800 personnes qui ont contribué dans le rapport à travers le deepening qu'il nous fait à l'ANADEC, à travers le plateforme online qu'il nous fait, à travers un focus group qu'il nous fait avec mes patients, mes immunes qui sont affectés directement, mes parents, et aussi mes consultations nationales qu'il nous fait. Ce n'est pas un rapport qui est NADEC qui nous fait là, c'est un rapport qui nous fait par mes experts de différents ministères, de différents backgrounds aussi, incluant le Attorney General's Office, tenant le National Human Rights Commission, tenant le FSL, tenant mes experts dans l'addiction, mes experts en médecine et mes anthropologues. Donc, c'est un rapport qui nous fait, qui peut vraiment prendre en compte un aspect scientifique de toute sa question qu'il appelle autour du cannabis. Il nous explique qui problématique et non, bien sûr, il les a au courant. Il nous explique aussi qui mène d'affaires qu'il nous peut remettre en place. Et une cause aussi, même si blocage qu'il nous peut gagner et qu'il est aligné avec nous, il nous dit qu'il peut donner tout le soutien qu'il nous peut besoin. Donc, je suis satisfait de ce côté-là et je remercie bien sûr qui se peut croire dans nous.
3: Et cette année marque les 20 ans du programme de traitement de substitution à la méthadone à Maurice. Au 10 juillet, plus de 8000 personnes avaient déjà bénéficié du programme avec une prise quotidienne de méthadone assurée dans 70 points de dispensation à travers le pays. Un dispositif qui représente aujourd'hui un élément majeur de la politique de réduction des risques liés aux drogues. Mais concrètement, comment fonctionne le traitement à la méthadone? Un sujet de Niyama Narayana Reddy avec les commentaires de Rajmila Sitamoni.
5: Bientôt 9 ans qu'un ancien usager de drogue suit un traitement à la méthadone. Il raconte avoir commencé à consommer de la drogue à l'âge de 25 ans. Aujourd'hui, il en a 51 ans. Il explique que la méthadone l'aide à se sentir mieux et à rester actif, notamment dans son travail. Mais sans méthadone pendant 36 heures, il se sent rapidement accablé. La méthadone fait partie des programmes de réduction des risques, notamment pour réduire la transmission du VIH chez les personnes qui s'injectent des drogues. Le Dr Nitish Rajasukul, responsable de la Home Reduction Unit au ministère de la Santé, souligne que 92% des patients concernés s'injectaient des drogues. Il explique que la méthadone est administrée sous la supervision d'une équipe de professionnels.
6: Il est dispensé par une équipe pluridisciplinaire qui comprend psychiatre, psychologue, médecin qui a l'expérience dans le domaine, Specialized Home Reduction Nurses, Specialized Home Reduction HCAs, et aussi avec le concours de NGOs qui offrent ce service par rapport à la prise en charge sur le plan réhabilitation et éventuellement réinsertion dans la société.
5: pour Imran Danou, président du centre Idriss Goumani,

0: La méthadone s'est révélée être un traitement de substitution plus efficace. Il souligne toutefois l'importance d'un accompagnement adapté tout au long du traitement.
1: Définitivement, on a une partie du monde, de par la nature de cette histoire, de cette historique de consommation, je vous dis ça.

0: leur quotidien et de reconstruire graduellement leur vie.
1: Dans le reste de l'actualité, dossier Chagos, pour lui et Londres seront en visioconférence ce jeudi. Les représentants du Foreign Commonwealth and Development Office échangeront avec les autorités mauriciennes pour une deuxième session de travail sur l'accord entre les deux pays. Les Chagos étaient également au cœur des débats au Parlement britannique hier. La chef de file des conservateurs, Kemi Badenoch, a critiqué le Premier ministre Andy Burnham, lui reprochant de vouloir dépenser des sommes astronomiques pour le bail de Diego Garcia, tout en refusant de financer davantage la défense britannique. Elle a qualifié cette décision de faiblesse et évoqué la menace sur les Malouines.
2: I tell you what he is funding though, Mr. Speaker, Keir Starmer's £35 billion surrender of the Chagos Islands and its crucial military base. That is British sovereign territory. This is a weak decision and it is no wonder that Argentina is now threatening the Falklands. We need to project strength. We need to show that British sovereign territory is non-negotiable. So why, just like Keir Starmer, is he planning to surrender the Chagos Islands? We are talking about paying £35 billion to give away British territory. And all of that is happening while his government is cancelling £30 million of vital training for British soldiers. To govern is to choose. So why is he choosing to send £35 billion to Mauritius when they cut the money to train our troops?
1: En réponse, Andy Burnham a affirmé que le Royaume-Uni n'abandonnera pas sa base à Diego Garcia et qu'il est en discussion avec les États-Unis à ce sujet. Sur un ton ironique, il a accusé Kemi Badenoch de chercher à marquer des points.
3: Mr. Speaker, I have to say to the right honourable lady, she does have to do better than that. I mean, they are the worst kind of points to be scoring when the country is watching. We will not surrender our base at Diego Garcia. We are in discussions with the United States about that. And we will always respect the rights of the Falkland Islanders to choose to be British. That will never change under this government. And we will be relentless in defending that.
1: La Cour de Pamplemousse rendra sa décision le 26 octobre prochain sur l'admissibilité des images des caméras de surveillance de l'hypermarché Carrefour de Richter. Ces images sont au cœur du procès intenté à l'ancienne ministre Kalpana Kunjusha, poursuivie pour vol et recel. Trois témoins ont été entendus hier, parmi eux le responsable de la sécurité de l'hypermarché, un sergent de la CID de Terre Rouge et un officier de l'IT unit de la police. Ils ont expliqué à la Cour les différentes étapes suivies pour récupérer les enregistrements à partir du serveur installé dans la salle de contrôle de l'hypermarché. La défense, représentée par maître Ivan Colendavelu, senior counsel, conteste la production de ces images ainsi que le rapport informatique préparé par l'IT unit de la police. La défense avance que le dit rapport n'a pas établi l'authenticité des vidéos. Pour rappel, Kalpana Kunjusha plaide non coupable. Elle affirme avoir oublié de payer les produits cosmétiques retrouvés à l'écart de ses autres en plainte. Toujours dans le volet judiciaire, l'audition des témoins dans la motion de remise en liberté conditionnelle de l'homme d'affaires malgache Mam Ravatomang a pris fin hier devant la Bail and Remand Court. Le PDG du groupe Sediat, une importante holding malgache présente dans plusieurs secteurs, notamment l'agriculture et l'automobile, entre autres, a témoigné par visioconférence depuis la prison de haute sécurité de Melrose, où il est détenu. Mam Ravatomang nie toutes les allégations formulées contre lui et maintient que la FCC a porté contre lui de fausses accusations. Il affirme être un investisseur et non un criminel. Il a expliqué qu'il fait des affaires à Maurice depuis plus de 30 ans et qu'il a toujours déclaré aux banques mauriciennes son statut de politically exposed person. Les avocats des deux parties présenteront leur plaidoirie cet après-midi. Rebondissement dans l'enquête concernant Gulshan Govin. Des membres de l'ATSU auraient tenté de l'influencer pour qu'il change d'avocat. C'est ce qu'affirme maître Ruben Murungapile qui le représente. Selon lui, l'incident a eu lieu lors de l'expertise forensique du téléphone de son client la semaine dernière. Toujours selon l'avocat, un téléphone muni d'une carte SIM aurait été remis à Gulshan Govin avec pour instruction d'appeler son épouse, la députée Véronique Le Govin, afin qu'elle retienne les services d'un autre homme de loi. Deux appels auraient été effectués les 3 et 4 septembre. Véronique Le Govin aurait également reçu plusieurs appels et messages. Maître Ruben Murungapile affirme avoir demandé l'identification des utilisateurs des numéros concernés sans succès. Il soutient que les traces numériques pourraient permettre d'en déterminer la provenance. L'avocat relate qu'il continuera d'assurer la défense de Gulshan Govin sans peur de représailles.
4: Mon très surpris comme au final prendre qui finit dans un complot. C'est une justice en otage car il y a deux membres de la force policière, un sergent et un constable de là-dessous de Rosil. Une tante influence Gulshan Govin pour sans avocat. Et au final même propose lui non un autre avocat qui

0: la raison derrière ça et ça pourrait être établi bientôt. Et comme au client, M. Gulshan Govin, il dit qu'il a envie de faire une déclaration à la police. Inspecteur qui est responsable de l'enquête fait une refuse pour prendre ce complainte. Fait une refuse pour amener dans une station pour lui faire ce complainte. Fait une refuse amener à IPCC. Et il a insisté qu'il enquête bien fait. Donc, il n'est pas correct et il a une action qui nous prend incessamment.
1: La version des casernes centrales est attendue après ces dénonciations. Rappelons que Gulshan Govin est en détention dans le cadre de l'enquête sur la saisie de 155 kg de cannabis à La Réunion, ainsi que pour possession de cannabis et de méthadone. La FCC, qui enquête également sur cette saisie de cannabis à La Réunion, a interrogé Yovisen, le fils de Gulshan Govin, et Véronique Le Govin concernant le financement de leurs voitures et de leurs biens. Ils ont été autorisés à rentrer chez eux à l'issue de leur audition. Kelvin Soutana, un ancien agent de billetterie chez l'agence de voyage Blue Connect Limited, a été arrêté hier pour fraude électronique. Il est soupçonné d'avoir utilisé des coupons codes pour modifier des réservations Air France sans que les frais requis soient payés. Entre juillet 2024 et août 2025, 28 réservations concernant 34 passagers auraient été effectuées, certaines pour lui-même et ses proches. Le préjudice pour Blue Connect Limited est estimé à plus de 70 000 euros, soit environ 3,5 millions de roupies. Les irrégularités auraient été découvert lors d'un audit interne d'Air France. La FCC s'était saisie de l'affaire. Une perquisition menée à son domicile à Vacoa menée à la saisie d'un téléphone portable, une tablette et un ordinateur portable. Autre enquête de la FCC, cette fois pour fraude et blanchiment d'argent. Hansraj Kushna, 32 ans, domicilié à Dagotia, a été arrêté hier. Chauffeur de profession, il est soupçonné de s'être fait passer pour un officier de la FCC chargé de la vente de véhicules et d'avoir ainsi sollicité de l'argent. La victime avait alerté la FCC. Une perquisition menée à son domicile a permis la saisie d'un ordinateur portable, d'une clé USB et d'un téléphone portable. La FCC soupçonne qu'il pourrait y avoir d'autres victimes et invite toute personne concernée à contacter la commission. Le futur Ombudsperson for Elderly pourrait bientôt être désigné à Maurice. Selon le ministre de l'Intégration sociale Ashok Soubron, la procédure de sélection est à son stade final. La mise en place de cette institution dépend toutefois de l'avancement des travaux législatifs visant à renforcer la protection des personnes âgées. La section 9 de la Protection of Elderly Persons Act prévoit notamment des protection orders en cas d'abus. Ashok Soubron est intervenu hier lors d'un atelier consacré au vieillissement de la population et à la solidarité intergénérationnelle. Il a également annoncé un budget de 3 millions de roupies pour la Journée internationale des personnes âgées, observée le 1er octobre, un budget inférieur à celui accordé par le précédent gouvernement.
2: L'année dernière, on n'a pas envie de faire ça. Il prenait un petit peu le temps parce qu'il ne faisait pas souvent de procédure légale. On l'a fait confirmer, même au parti connaît, qu'il était là à un ministère, qui partait encore d'interviews, là, il finit d'interviews. Et ça, ombudsperson for the elderly, il est pour important parce qu'il dit pour que les autres ombudsperson, que les citoyens signent pour qu'ils gagnent un recours à protection. Mais il peut aussi, mais ensemble, bientôt, avec une nouvelle régulation qu'il peut faire, et une protection order, ben, d'une ASIC ou bien une association, et qui va se déconseiller avec ça, ombudsperson. Personne pour l'elderly. Et tout ce travail-là, c'est un travail législatif, c'est un travail préparation de la loi, il dépend de nos calendriers, l'Assemblée nationale, il dépend de quand nous concluons ce travail-là au niveau légal.
1: À l'étranger, Donald Trump prédit que la guerre avec l'Iran s'arrêtera immédiatement après les législatives aux États-Unis. Le locataire de la Maison-Blanche a assuré que les Iraniens ne peuvent pas tenir plus longtemps au sein de cette guerre, assurant qu'ils essaient désespérément de peser sur l'élection de mi-mandat pour renouveler l'ensemble des sièges de la Chambre des représentants et un tiers des sièges du Sénat. Voilà qui conclut ce journal. À suivre l'actualité sportive avec Ashley Sitana qui revient sur les rencontres en Ligue des Champions hier.
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Bonjour à tous, on démarre avec du football et la Ligue des Champions. Hier soir, 6 rencontres étaient à l'affiche. D'abord, Liverpool s'est imposé 2-1 face à l'Atlético de Madrid. Les Reds débutent parfaitement leur campagne européenne avec un succès construit, avec patience et volonté, mené rapidement dès la 17e minute après un but de Marcos Llorente. Les hommes d'Andoni Iraola ont progressivement pris le contrôle du match pour renverser l'Atlético. Dominique Szoboszlai a égalisé à la 40e minute avant qu'Alexis McAllister

0: ne donne l'avantage aux Reds à la 50e minute. Liverpool a ensuite conservé son avantage jusqu'au coup de sifflet final, tandis que l'Atlético de Madrid a eu beaucoup de mal à inquiéter le gardien Alisson. A noter également la sortie sur blessure de Bradley Barcola, la recrue de Liverpool, arrivé pour 123 millions de livres, a quitté la pelouse à la 60e minute de jeu en raison d'une douleur au mollet gauche. Anthony Iraola s'est toutefois montré rassurant, évoquant de simples crampes, notamment parce que Barcola n'avait pas disputé de match en pré-saison. Autre club anglais à avoir brillé hier soir, Arsenal, les Gunners se sont imposés 1-0 face à Naples. Arsenal a largement dominé les débats avec 26 tirs contre seulement 5 pour les Italiens, mais a longtemps manqué d'efficacité devant le but. Les Napolitains, eux, ont surtout cherché à résister avant de craquer en fin de rencontre. Arsenal a finalement fait la différence grâce à Martin Odegaard à la 75e. Le Paris Saint-Germain, champion d'Europe en titre, a aussi débuté sa campagne en fanfare. Les Parisiens ont écrasé le Slovan Bratislava sur le score fleuve de 6-1, porté par Ousmane Dembélé, décisif sur 4 buts, et Ferran Torres, auteur d'un triplé. Le Paris Saint-Germain a complètement dominé la formation slovaque. Une large victoire qui permet aux Parisiens de prendre la tête de cette phase de Ligue des Champions. Le FC Barcelone n'a pas été en reste. Le Barça a également réalisé une entrée en matière convaincante en s'imposant largement 5-1 contre le Feyenoord de Rotterdam. Complètement dominateur tout au long de la rencontre, les Catalans ont parfaitement lancé leur campagne européenne. Malgré un but encaissé en fin de match, le Barça a immédiatement réagi pour confirmer son succès. Dans les autres rencontres d'hier, le Sporting Lisbonne a renversé le Galatasaray 3-1. 3-1 également pour Stuttgart qui s'est imposé face au Norvégien de Viking. La Ligue des Champions se poursuit ce soir avec la fin de cette première journée. 6 matchs sont à l'affiche. L'AS Roma se déplacera en Turquie pour affronter Fenerbahçe. Les Italiens vont affronter le club turc pour la toute première fois. Une affiche à suivre en direct sur MBC Sport 11 à partir de 20h45. AS Roma, Fenerbahçe. À la même heure, le PSV Eindhoven sera en action face au Shakhtar Donetsk. La surprenante équipe italienne de Koum entrera, elle, en scène à partir de 23h face au RB Leipzig. 3 autres rencontres sont également programmées à 23h ce soir. Le Bayern Munich accueillera le Bodo Glimt. Ce sera la première confrontation entre les deux équipes. À Old Trafford, Manchester United retrouvera la Ligue des Champions après 2 ans d'absence. Les Diables Rouges auront un adversaire qui semble à leur portée, le Shabat FK. Le club de l'Azerbaïdjan participe pour la toute première fois de son histoire à la Ligue des Champions. Le coup d'envoi sera donné ce jeudi à 23h. D'ailleurs, une victoire ou même un match nul de Sabah sur la pelouse de Manchester United serait une véritable performance historique pour le club azéri. Tels sont les propos de Sardou Karusankar, qui a même dit que Manchester United pourrait bien faire une bonne prestation ce soir, plutôt condamné à faire une bonne prestation ce soir. Sardou Karusankar, l'actuel entraîneur de l'ASPL 2000 et des sélections mauriciennes des moins de 20 ans, était l'invité de l'émission La Nuit des Champions. Il nous livre son analyse sur cette rencontre très attendue entre Manchester United et Shabat FK.
1: Je suis papier, Victor, Manchester. Mais la qualité de jeu, la dernière fois, on trouve dans le dernier match de Manu contre Everton, je ne me trompe pas. Mm-hmm. Le match termine 2-2. Par moment, cette équipe joue très bien, offensivement. Et par moment, il y a une certaine lassitude au niveau de la défense, que pas focus, ou soit c'est ben compte qui ne pas réussi à prendre à temps. Mm-hmm. Mais moi, je dirais que l'équipe de Manu, oui, il est condamné à gagner ce match. De commencer très bien. Ça fait assez longtemps qu'il va trouver Manchester United dans la Champions League.
2: Oui.
1: Et Moclerc, qui est un joueur-là, un vrai professionnel, je suis présent, pour essayer de donner le meilleur.
0: Et enfin,

Le Slavia Prague sera face à Lens ce soir. Les deux équipes se sont déjà affrontées à deux reprises depuis 1995. Lors de leur dernière confrontation en décembre 1995, le Slavia Prague s'était imposé. On termine avec du football en Angleterre. En 16e de finale de la League Cup, Chelsea s'est fait peur mais a finalement renversé Leeds United au terme d'un match spectaculaire remporté 6-3. Menés 2-0 après une première période compliquée, les Blues ont complètement changé de visage après la pause avec l'entrée de plusieurs cadres. Cole Palmer a rapidement réduit l'écart sur penalty avant d'égaliser, puis Morgan Rogers a été le grand artisan de la rencontre avec plusieurs passes décisives. Pedro Neto, Danny Welbeck et Valentin Barco, auteur de son premier but avec Chelsea, ont ensuite participé au festival offensif. Leeds a bien réduit l'écart à 4-3, mais Chelsea a finalement fait la différence pour décrocher sa qualification en 8e de finale. Voilà donc une nouvelle qui nous amène à la fin de ce journal des sports. Merci de l'avoir suivi. Restez bien branchés. Vous allez retrouver Patrice et Sophie dans une poignée de secondes.

Les avis d'obsèques, on nous prie d'annoncer le décès de Madame Soumetri Doma. Madame Soumetri Doma, née Kunjubihari, aussi connue sous le nom de Shanti, âgée de 92 ans. Le convoi sortira de chez son fils, Shyam Doma, au numéro 172B, impasse Kirkpip Road à Kirkpip, aujourd'hui à 13h pour se rendre au crématoire de Bigara. Le décès de Madame Marie Violetta Marie. Madame Marie Violetta Marie, née Lal Mohamed, aussi connue sous le nom de Pierrette, habitant avenue Bégonia à Morcelles-en-Soine, baie du Tombeau. Elle est âgée de 79 ans. Le convoi sortira de la chapelle ardente d'Elian Sons à Beaubassin, aujourd'hui à 14h, pour se rendre dans l'église de Sainte-Marie-Madeleine à Pointe-aux-Sables et de là à l'incinérateur de Bambou. Le décès de Monsieur Marie-Eddy Jacques-Désiré Laval-Farla. Monsieur Marie-Eddy Jacques-Désiré Laval-Farla, habitant numéro 36, avenue Allée-Rochebrune, âgé de 69 ans. Le convoi sortira de la chapelle ardente d'Elian Sons à Beaubassin, aujourd'hui à 15h, pour se rendre dans l'église de Notre-Dame de Montroche et de là au cimetière de Saint-Jean. Le décès de Monsieur Carl Serge Rabot. Monsieur Carl Serge Rabot, âgé de 74 ans, le convoi sortira de chez son fils, Angelo Rabot, à Marisol Lane, quartier militaire, aujourd'hui pour se rendre dans l'église de Saint-Léon, à quartier militaire, et de là au cimetière de Saint-Pierre. L'heure vous sera communiquée ultérieurement. Et le décès de Monsieur Jean Lindsay Juste. Monsieur Jean Lindsay Juste, habitant numéro 19, avenue des Manguiers à Pointe-aux-Sables, est âgé de 62 ans. Il est ex-sergent de police au Passport Office. Le convoi sortira de la chapelle ardente d'Elian Sons à Beaubassin demain plutôt à 11h pour se rendre dans l'église de Sainte-Marie-Madeleine à Pointe-aux-Sables et de là au cimetière de Paille. Nos sympathies, famille endeuillée.

Bonjour, bonjour, bonjour. Bonjour, amis auditeurs, la famille radio. Comment ça va? 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Allô ban automobiliste, un petit message pour vous, nous connaît la route glissante, la pli un petit peu partout dans plusieurs endroits. Allô nous dire comme ça, prouille dans l'eau la route, ban motocycliste, ban piéton, pourquoi pas, nous disons, je te prends beaucoup précaution. Allez, nous faisons une petite pause musique, Colga. Et avec plaisir, nous revenons.

0: California Blue, nous faisons un petit coucou à Carlo. 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Car demain aussi, ben, je suis capable de faire plein de bonheur, succès, prospérité, la santé, l'argent. Nous continuons en musique, Olga?
1: Allez, nous continuons, nous revenons juste après.

0: journée. Et les amis, ben, Olga?
1: Oui?
0: Ben, il arrive l'heure pour nous séparer, nous dire bye bye, ciao ciao. 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Ah ben, Home Minati, Minati, pardon, Minati. Ben, je suis capable d'écouter nous pour là-bas, on dirait qu'avec eux, nous faisons un petit coucou là-bas aussi. Ben, gros bisous à vous, bonne journée. D'un petit moment après l'info, on retrouve Marie-José qui est là pour continuer l'émission, pour mettre eux dans la vibe. Bye bye, bonne journée, bon courage. Bye bye, ciao ciao.

0: Le Grand Journal avec Levina Sophie. Bonjour Levina.
1: Bonjour Sophie, bonjour à tous.
0: Et les titres.
1: Politique nationale sur le cannabis, le rapport entre les mains du Premier ministre, plus de 1000 contributions recueillies auprès de la population et des parties prenantes. Méthadone, 20 ans de traitement, quel bilan et comment fonctionne-t-elle? À suivre le dossier de la rédaction. Dossier Chagos, nouvelle session de travail entre Maurice et Londres ce jeudi. Les Chagos étaient également au cœur des débats au Parlement britannique hier. À l'étranger, aux États-Unis, Donald Trump prédit que la guerre avec l'Iran s'arrêtera immédiatement après les midterms. Merci de nous rejoindre pour cette édition. Le rapport sur la réforme de la politique nationale relative au cannabis a été remis hier après-midi au Premier ministre, le Dr Navin Ramgoolam. Le document présenté par le CEO de la National Agency for Drug Control, Kunal Naik, et sa présidente, Nadia Piron, contient les recommandations issues de consultations nationales. Plus de 1800 contributions ont été recueillies auprès de la population et des différentes parties prenantes. Le rapport sera maintenant examiné par la National Drug Control Commission avant d'être soumis au Conseil des ministres. Kunal Naik a également fait part au Premier ministre des difficultés rencontrées par la NADEC. Il affirme avoir obtenu l'assurance de son soutien pour y apporter des solutions. Des propos recueillis par Megan Ponapanaken.
2: C'est un processus qui est inclusif. Nous avons consulté plus de 1800 personnes qui ont contribué dans le rapport à travers le deepening qui nous fait à l'ANADEC, à travers le plateforme online qui nous fait, à travers un focus group qui nous fait avec mes patients, mes immunes qui nous affectent directement, mes parents et aussi mes consultations nationales qui nous fait. Ce n'est pas un rapport qui l'ANADEC qui nous fait là, c'est un rapport qui nous fait pour mes experts de différents ministères, de différents backgrounds aussi, incluant le Attorney General's Office, tenant le National Human Rights Commission, tenant le FSL, tenant mes experts dans l'addiction, mes experts en médecine et mes anthropologues. Donc c'est un rapport qui nous fait, qui peut vraiment prendre en compte un aspect scientifique de toute sa question qui n'appelle autour du cannabis. Il explique qui problématique et non, bien sûr, il les a au courant, il explique aussi qui mène d'affaires qui nous peut remettre en place et même cause aussi même petit blocage qui nous peut gagner et qui aligne avec nous, il peut donner tout le soutien qui nous peut besoin. Donc, je suis satisfait de ce côté-là et je remercie bien sûr pour qui se peut croire dans nous.
1: Et cette année marque les 20 ans du programme de traitement de substitution à la méthadone à Maurice. Au 10 juillet, plus de 8000 personnes avaient déjà bénéficié du programme avec une prise quotidienne de méthadone assurée dans 70 points de dispensation à travers le pays. Un dispositif qui représente aujourd'hui un élément majeur de la politique de réduction des risques liés aux drogues. Mais concrètement, comment fonctionne le traitement à la méthadone? Un sujet de Niyama Narayana Reddy avec les commentaires de Rajmila Sitamoni.
3: Bientôt 9 ans qu'un ancien usager de drogue suit un traitement à la méthadone. Il raconte avoir commencé à consommer de la drogue à l'âge de 25 ans. Aujourd'hui, il en a 51 ans. Il explique que la méthadone l'aide à se sentir mieux et à rester actif, notamment dans son travail. Mais sans méthadone pendant 36 heures, il se sent rapidement accablé. La méthadone fait partie des programmes de réduction des risques, notamment pour réduire la transmission du VIH chez les personnes qui s'injectent des drogues. Le docteur Nitish Rajasukul, responsable de la Home Reduction Unit au ministère de la Santé, souligne que 92% des patients concernés s'injectaient des drogues. Il explique que la méthadone est administrée sous la supervision d'une équipe de professionnels.
4: Il est dispensé par une équipe pluridisciplinaire qui comprend psychiatres, psychologues, médecin qui a l'expérience dans le domaine, man specialized home reduction nurses, specialized home reduction HCAs et aussi avec le concours de ban NGOs qui offert ce service par rapport à la prise en charge sur le plan réhabilitation et éventuellement réinsertion dans la société.
3: Pour Imran Danou, président du centre Idriss Goumani, la méthadone s'est révélée être un traitement de substitution plus efficace. Il souligne toutefois l'importance d'un accompagnement adapté tout au long du traitement.
5: Définitivement, on a une partie du monde, de par la nature de cette histoire, de cette historique de consommation, je trouve bizarre, la prise de méthadone tous les jours, anciennement.

0: maladie chronique, mais vous pensez à des gens qui auraient dû réduire leur dose.
1: Au-delà des chiffres, la méthadone représente pour de nombreuses personnes un moyen de stabiliser leur quotidien et de reconstruire graduellement leur vie.
2: Dans le reste de l'actualité, dossier Chagos, Port-Louis et Londres seront en visioconférence ce jeudi. Les représentants du Foreign Commonwealth and Development Office échangeront avec les autorités mauriciennes pour une deuxième

0: de vouloir dépenser des sommes astronomiques pour le bail de Diego Garcia tout en refusant de financer davantage la défense britannique. Elle a qualifié cette décision de faiblesse et évoqué la menace sur les Malouines.
1: I'll tell you what he is funding, though, Mr. Speaker. Keir Starmer's £35 billion surrender of the Chagos Islands and its crucial military base. That is British sovereign territory. This is a weak decision, and it is no wonder that Argentina is now threatening the Falklands. We need to project strength. We need to show that British sovereign territory is non-negotiable. So why, just like Keir Starmer, is he planning to surrender the Chagos Islands? We are talking about paying £35 billion to give away British territory. And all of that is happening while his government is cancelling £30 million of vital training for British soldiers. To govern is to choose. So why is he choosing to send £35 billion to Mauritius when they cut the money to train our troops?
0: En réponse, Andy Burnham a affirmé que le Royaume-Uni n'abandonnera pas sa base à Diego Garcia et qu'il est en discussion avec les États-Unis à ce sujet. Sur un ton ironique, il a accusé Kemi Badenoch de chercher à marquer des points.
2: Mr. Speaker, I have to say to the right honourable lady, she does have to do better than that. I mean, they are the worst kind of points to be scoring when the country is watching. We will not surrender our base at Diego Garcia. We are in discussions with the United States about that. And we will always respect the rights of the Falkland Islanders to choose to be British. That will never change under this government. And we will be relentless in defending that.
0: La Cour de Pamplemousse rendra sa décision le 26 octobre prochain sur l'admissibilité des images des caméras de surveillance de l'hypermarché Carrefour de Richter. Ces images sont au cœur du procès intenté à l'ancienne ministre Kalpana Kundjusha, poursuivie pour vol et recel. Trois témoins ont été entendus hier, parmi eux le responsable de la sécurité de l'hypermarché, un sergent de la CID de Terre Rouge et un officier de l'IT Unit de la police. Ils ont expliqué à la Cour les différentes étapes suivies pour récupérer les enregistrements à partir du serveur installé dans la salle de contrôle de l'hypermarché. La défense, représentée par maître Ivan Kolenda-Velu, Senior Counsel, conteste la production de ces images ainsi que le rapport informatique préparé par l'IT Unit de la police. La défense avance que le dit rapport n'a pas établi l'authenticité des vidéos. Pour rappel, Kalpana Kundjusha plaide non coupable. Elle affirme avoir oublié de payer les produits cosmétiques retrouvés à l'écart de ses autres emplettes. Toujours dans le volet judiciaire, l'audition des témoins dans la motion de remise en liberté conditionnelle de l'homme d'affaires malgache Mam Ravatomang a pris fin hier devant la Bail and Remand Court. Le PDG du groupe Sediat, une importante holding malgache présente dans plusieurs secteurs, notamment l'agriculture et l'automobile entre autres, a témoigné par visioconférence depuis la prison de haute sécurité de Melrose où il est détenu. Mam Ravatomang nie toutes les allégations formulées contre lui et maintient que la FCC a porté contre lui de fausses accusations. Il affirme être un investisseur et non un criminel. Il a expliqué qu'il fait des affaires à Maurice depuis plus de 30 ans et qu'il a toujours déclaré aux banques mauriciennes son statut de politically exposed person. Les avocats des deux parties présenteront leur plaidoirie cet après-midi. Au rebondissement dans l'enquête concernant Gulshan Govind, des membres de l'ADSU auraient tenté de l'influencer pour qu'il change d'avocat. C'est ce qu'affirme maître Ruben Murungapile qui le représente. Selon lui, l'incident a eu lieu lors de l'expertise forensique du téléphone de son client la semaine dernière. Toujours selon l'avocat, un téléphone muni d'une carte SIM aurait été remis à Gulshan Govind avec pour instruction d'appeler son épouse, la députée Véronique Le Govind, afin qu'elle retienne les services d'un autre homme de loi. Deux appels auraient été effectués les 3 et 4 septembre. Véronique Le Govind aurait également reçu plusieurs appels et messages. Maître Murungapile affirme avoir demandé l'identification des utilisateurs des numéros concernés. Sans succès, il soutient que les traces numériques pourraient permettre d'en déterminer la provenance. L'avocat relate qu'il continuera d'assurer la défense de Gulshan Govind sans peur de représailles.
3: Mon très surpris comme au final prendre qui finit dans un complot. C'est une justice en otage car il y a deux membres de la force policière, un sergent et un constable de l'ADSU de Rosil. Une tente influence Gulshan Govind pour sans avocat. Et au final même propose lui non un autre avocat qui la raison derrière ça et ça peut être établi bientôt. Et comme au client, M. Gulshan Govind, il y a envie de faire une déclaration à la police. Inspecteur qui est responsable de l'enquête fin refuse pour prendre ce complainte. Fin refuse pour amener dans une station pour lui faire ce complainte. Fin refuse amener à IPCC et il a insisté.

0: et qu'il enquête bien fait. Donc, il n'est pas correct et il a une action qui nous prend incessamment.
1: La version des casernes centrales est attendue après ces dénonciations. Rappelons que Gulshan Govind est en détention dans le cadre de l'enquête sur la saisie de 155 kg de cannabis à La Réunion, ainsi que pour possession de cannabis et de méthadone. La FCC, qui enquête également sur cette saisie de cannabis à La Réunion, a interrogé Yovisen, le fils de Gulshan Govind, et Véronique Le Govind concernant le financement de leurs voitures et de leurs biens. Ils ont été autorisés à rentrer chez eux à l'issue de leur audition. À l'étranger, Donald Trump prédit que la guerre avec l'Iran s'arrêtera immédiatement après les législatives aux États-Unis. Le locataire de la Maison-Blanche a assuré que les Iraniens ne peuvent pas tenir plus longtemps au sein de cette guerre, assurant qu'ils essaient désespérément de peser sur l'élection de mi-mandat pour renouveler l'ensemble des sièges de la Chambre des représentants et un tiers des sièges du Sénat. Voilà qui conclut ce journal. Merci à Nitusha et Kavish à la réalisation. La suite avec Patrice et Sophie.
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Il est 8h et près de 15 minutes.

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faites sur les routes, dans votre voiture, prudence et surtout, bien sûr, prendre toutes les précautions et voir, essayer de voir un petit peu partout, avoir les yeux partout pour ne pas heurter

qui que ce soit ou quoi que ce soit. Bonne route. Voilà, 8h16, je vais lancer la première voix, première chanson. Il y a deux chansons, c'est le duel des auditeurs, je dis bien, le duel des auditeurs dans le duel de Matin Musique avec deux chansons que vous allez entendre. On démarre fort avec cette voix, une voix des années 70, oui c'est bien ça, c'est Vicky Leandros avec L'amour.

Léandros, bien sûr, avec l'amour brillé dans tes yeux, ou encore la chanson hein, de Nana Mouskouri, oui, elle est en duel avec Nana Mouskouri, l'amour en héritage, et oui, ça chante l'amour.

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1: Je vous attends, les amis, le duel des auditeurs sur le 5251-7269, 5251-7269, pour ces deux voix, deux chansons, deux grandes dames, Leandros, Vicky ou encore Mouskouri, Nana, c'est parti avec vous au téléphone. Allez-y, il ne faut pas tarder, les amis, allez. Allô, allô, oui.
2: Allô, bonjour, Marie-Josée, Mania.
1: Oui, ça va très bien, merci, et vous?
2: Correct, c'est la

0: Il y a du soleil, je m'en souviens bien qu'à dire là.
1: Ouais, Cascavel aussi là-bas, ouais.
0: Oui, il y a fait du vent aussi.
1: D'accord. Alors, Buddy.
0: On vote pour Nana.
1: D'accord, très bien. À tout de suite, Buddy. Il faut revenir. Merci beaucoup. Allez, on continue, les amis.

0: 5-2-5-1-7-2-6-9, c'est notre numéro d'appel pour AM1. Et oui, on joue jusqu'à 9h. On accueille Marie-Claude. Bonjour Marie-Claude.
1: Bonjour Marie-Josée.
0: Ça va bien? Il pleut aussi du côté de chez toi?
1: Oui, il pleut.
0: D'accord. Moi, de mon côté, ici, là où je suis, il y a un joli soleil.
1: Ah, c'est tant mieux.
0: Là où je m'assois. Allez, je t'écoute.
1: Je vais prendre la mousse.
0: D'accord, merci. J'espère qu'il y aura un vrai duel des auditeurs. Hein, voilà. Il y a Nana Mouskouri et Vicky Leandros. Deux grandes voix, deux grandes dames, deux chanteuses que vous aimez, que vous avez peut-être aimées dans le temps aussi. Nana Mouskouri et Vicky Leandros avec l'amour brillé dans tes yeux. On connaît tout ça. Voilà, alors là, ça chante l'amour. J'espère qu'il y aura un vrai duel. Allô?
2: Allô, oui, toujours.
0: Oui, d'accord. N'attendez pas, les amis, si vous voulez voter pour Vicky Leandros, n'attendez pas, hein, parce que là, vous avez le nombre pour votre poulotte là, mais vous venez à, Nana a reçu, à peu près 8-9 points, et puis vous venez, mais là, c'est un petit peu, il y a déjà une longueur d'avance pour Nana, hein, et vice-versa, bien sûr. Allez, c'est le duel des auditeurs, là, hein, c'est le duel des auditeurs, ça a changé, c'est plus le duel des chanteurs, ben oui, les chanteurs chantent, bien sûr, hein, ils interprètent leurs morceaux, il y a un seul morceau aussi, je ne mets pas toutes les chansons, vous voyez, il y a deux chansons, voilà, mais vous venez et vous votez, Marie-Claude.
1: Nana Mouskouri.
0: Pour faire simple, on dit Nana Vicky, hein, sinon c'est trop long comme la dernière fois. Nana Vicky. Okay. C'est bon, là, le matin, on prend un bon thé chaud, des croissants. Hein, ce matin, moi, j'ai pris des petits gâteaux piment bien, bien chauds. Hein, c'est bon, hein. Voilà. Alors là, c'est vrai, hein, on a envie de manger, hein, quand il fait froid, quand il pleut. Oui, Jacqueline.
3: Et Vicky Marie-Josée.
0: D'accord. Entre Vicky Leandros et Nana Mouskouri, on appelle, on vient, on dit Vicky ou Nana. Oui, Jacqueline.
3: Vicky.

0: Oui, Jacqueline.
1: Vicky.
0: Allez les amis, il n'y a pas de tricherie, il n'y a rien, tout se fait dans la transparence, comme Benjamin il a dit, ben voilà, on pense que voilà, il y a des privilégiés, il y a des personnes qui sont un petit peu plutôt, disons, des chouchous de la radio, mais ce n'est pas vrai du tout. C'est une question de chance, une question de chercher bien la ligne. Allô ?
1: Vicky Marie.
0: Continue bien sûr avec Vicky là pour le moment, hein, voilà, et puis il y aura aussi les autres qui viennent pour Nana. Allô, oui.
2: Myriam, Vicky.
0: Oui.

0: avant de dire cette nana-là, Marie-Claude. J'attends. Parce que je crois qu'elle est en train de nana, toi, en même temps. Allez, oui. Jacqueline.
1: Et Vicky.
0: Allez. Piano.

Là, on connaît bien ces chansons-là, ça c'est la série, hein, voilà, l'amour en héritage. Et puis il y a Vicky Leandros, l'amour brillait dans tes yeux. Oui, Marie-Claude.

0: Nana.
1: Voilà. Jacqueline.
0: Vicky.
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1: Allez, on joue un petit peu, disons, on s'arrête à quelques secondes de 9h, hein, parce que 9h, il y a bien sûr les infos qu'on doit écouter. Hein. Voilà, allô.
0: Vicky.
1: Et oui, ça se joue un petit peu entre Marie-Claude et Jacqueline. Les autres aussi peuvent appeler, hein, essayer de chercher la ligne. Allô?
3: Là, moi.
1: Allez, on continue. Oui.
0: Vicky.
1: Allez les amis, on appelle, on joue, c'est comme ça tous les matins pour le mois de septembre, bien sûr, le duel des auditeurs, 525-17269, 525-17269, notre numéro pour AM, il est 8h33, on arrête un petit peu, disons avant 9h, hein, mais là il faut jouer, c'est maintenant qu'il faut jouer, hein, pas après 9h, après 9h c'est fini, hein. Allez, à 9h, les infos, et puis nous aurons bien sûr les 7 mots à trouver avec une lettre. Ce sera après 9h, bien sûr, pour les 7 cadeaux. Allô? Oh là là, ça raccroche. Oui, Marie-Claude.
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1: Je crois Myriam qui a joué et ça, et elle a raccroché. Allô?
4: Allô, bonjour Marie-Jo.
1: Bonjour Benjamin. Allez, on joue pour qui?
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1: Voilà, on fait vite là, hein. Je sais pas. Il y a une personne, je crois, c'est bien Myriam. Elle appelle et puis ça raccroche, je sais pas. Voilà, alors. Il faut pas raccrocher, hein. Allô?
4: Allô, là,
1: oui, d'accord.
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1: Allô, allô? Oui? Jacqueline?
0: Vicky?

0: Allô?
1: Nana Mouskouri.
0: Benjamin, on dit Nana, hein, c'est trop long, Nana Mouskouri, hein, si on peut faire ça assez vite aussi, ça va. Nana ou Vicky, allô?

0: Nana.
1: Et oui, ça permet d'aller un peu plus vite, ok? Allô? Oui?
0: Ok.
1: On continue, bien sûr. Allez. Le duel des auditeurs avec deux grandes voix, Vicky Leandros et Nana Mouskouri.

pourquoi ça ne sonne plus là? Allez, allez, allez, il n'y a pas de problème là avec le téléphone. Parce que Gaston n'est pas là. Oui, allez. Pas de Gaston, pas de problème au téléphone. Allô? Allô, allô? Non.

0: cadeaux.
1: Oui, ça parle de cadeaux, 7 cadeaux pour le mois de septembre. Allez, allez, allez, on joue là, on joue. Je sais pas, parce qu'il y a Myriane qui appelle et Marie-Claude, ça vient, ça coupe. Je sais pas, hein, voilà. Myriane, il faut tenir bon, hein. Allô? Allô, Marie-Claude?
2: Nana.
1: Non, parce que mes yeux sont fixés sur le portable. Oui, je vois le numéro de Myriane. Au moment que je vais prendre, c'est Marie-Claude. OK? Mais c'est, la dernière fois, c'était pareil avec Muriel. Allô?
3: Nana.
1: Il faut attendre, peut-être on n'attend pas hein, que je prenne le téléphone, on coupe. Oui, Marie-Claude.
2: Nana.
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1: Allô, allô les amis, on joue, allô.
3: Nana.
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1: Voilà, c'est une question de chance aussi, hein, de pouvoir voir la ligne. Allô?
3: Vicky.
1: Allez, allez, allez, on joue ce matin, voilà, on joue, on ne plante pas les choux. On va pas prendre le thé, on va pas jouer au foot, on ne va pas, essayer de redresser un tableau hein, ou caresser le chat, là, le chat peut attendre. Mais il faut jouer là maintenant les amis, allez-y.

0: c'est Nana qui mène avec bien sûr 4 points. Voilà, il y a Marie. Il y a Marie-Claude. Non, je ne sais pas. J'essaye de comprendre. Jacqueline téléphone. Au moment que je vais la prendre, c'est Marie-Claude qui apparaît. C'est son numéro. Je ne sais pas. Hein, mais c'est comme ça. Hein. Il faut bien essayer de. Quand vous appelez, essayez de garder la ligne. Parce que moi, je vais prendre votre appel. Et puis, il y a quelqu'un d'autre qui vient et ça coupe. Allô?
1: Nana.
0: Oui, il faut jouer les amis. Là, je vais remettre ça à jour. Parce que là, je ne sais pas ce qui se passe. Voilà. Voilà. Une question de rapidité, je sais pas. Allô?
1: Nana.
0: Non, ben oui, il faut bien qu'il y ait quelque chose. Pourquoi ça coupe une note qui apparaît? Allô?
1: Vicky.
0: Non, on n'a pas trafiqué le téléphone. Allez, Marie-Claude. Nana.
1: Nana.
0: Allez, on continue.

0: لا لا
1: Allez, on joue là parce que je regarde bien là. Pourquoi ça coupe? Quelqu'un d'autre qui vient. Peut-être on ne tient pas bon, on ne continue pas là.
0: Non, non.
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1: Allez, allez, on joue là sur le 5-2-5-1-7-2-6-9. Je sais, vous n'avez pas la ligne, mais pourquoi il y a certaines personnes qui appellent qui ont la ligne. Allô?
0: Nana.
1: Allô, allô, allô. Oui, ça se joue entre Benjamin et Marie-Claude. Cosy, cosy. Allô. Oui, Jacqueline.
0: Oui, qui m'a joué.
1: Faut aller vite, là, allez. Il est 8h42 minutes. Allô, Marie-Claude.
0: Nana.
1: Si je change de feuille, là, c'est fini. Hein. Ouais, je sais, hein, quand ça change, là, c'est fini. Les autres vont courir, mais ce sera pas facile après. Allô.
0: Nana.
1: Bonne longueur d'avance là, hein, parce que je pense on ne joue pas assez. Allez, oui, Jacqueline.
0: Vicky, Marie.
1: Allô, allô, allô, allô, allô, Marie-Claude, oui, on t'écoute. Allô, oui.
0: Nana.
1: On peut toujours, toujours se rattraper parce que j'ai pas changé de feuille encore là. Il faut persévérer les amis. Allô?
0: Nana.
1: Nana Mouskouri, Vicky Leandros ce matin. Allez, Marie-Claude.
0: Nana.
1: Allez, ça se joue un petit peu entre Benjamin et Marie-Claude. Il faut pas... Parce que là, vous serez dans un tirage au sort. Plus vous jouez tous les jours, plus vous... chez des petits papiers, il y aura beaucoup plus votre nom. Ben oui, c'est comme ça, hein, voilà. Parce que chaque jour, je note... Allô?
0: Nana.
1: Vous jouez, vous gagnez tous les jours. Sur 5 jours, vous aurez sur 5 petits papiers votre nom. Hein, ou bien vos noms, parce qu'on joue en masse, là. Oui, Marie-Claude.
0: Nana.

0: Les autres laissent gagner, hein.
1: Non, non.
0: Ils ont cessé de jouer. Pourquoi j'insiste là-dessus? Pourquoi? Parce que c'est le duel des auditeurs, les amis. Là, vraiment, quand ça part comme ça, les autres baissent les bras ou bien n'ont pas la ligne. Il y a, voilà, mais c'est comme ça. Mais heureusement, vous avez déjà joué au départ. Allô?
1: Vicky.
0: Il faut continuer, les amis. On continue. Marie-Claude.
2: Nana.

0: Marie-Claude, oui.
1: Nana.
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0: Un matin. Voilà Marie-Claude qui revient.
1: Nana.
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0: Allez les amis, on joue là ce matin. Allô.
3: Allô, oui, c'est Nana.

0: Allô.
1: Nana.
0: Allez, allez, allez, il est un peu ce bagage, vous ne pouvez pas téléphoner, non? Je ne peux arriver plus de rage. La rage. Allô, on joue. Allô, allô, on joue avec rage,
2: nana,
0: non?
2: Nana.
0: Ouais, nana, oui, ça continue là. Nana et Vicky.
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0: Allez, on aime Nana, on aime Vicky, on joue. Oui, Jacqueline.
1: Vicky.
0: Allez, Jacqueline, Myriane qui joue de l'autre côté. Alors, Myriane et Jacqueline, hein, il faut persévérer. Peut-être Myriane, je ne sais pas, elle continue à chercher à voir la ligne ou pas. Oui.
2: Nana.
0: Pas baisser les bras, les amis. Il faut continuer, hein. Il faut continuer. On voit bien la force d'une personne à travers ses appels. Allô.
2: Nana.
0: Il faut persévérer. Il faut continuer à appeler. Hein, peut-être c'est ça qui coupe aussi les autres appels. Je sais pas. J'essaye de deviner un petit peu ce qui se passe. Allô.
1: Nana.
0: Et on continue, Nana, Vicky, Léandre.
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0: Allô, Marie-Claude, oui.

0: Serge. Allô?
1: Vicky.
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0: Allô?
1: Nana.
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0: Allô, on continue bien sûr. 5 2 5 1 7 2 6 9, c'est notre numéro d'appel, notre numéro pour AM. 8h49, on joue, les auditeurs jouent, c'est le duel des auditeurs, le duel de Matin Musique.
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0: On a du temps encore, les amis. Allez, allez-y. Là, mon pensée, c'est dans embouteillage. Ben oui, je suis dans les bouchons. Voilà. Qu'est-ce que vous faites dans les bouchons? Allez.

0: là c'est la battle comme on dit, la battle là, ça hein, on essaye, on voit que on essaye d'avoir la ligne mais on n'arrive pas, mais personne hein, aucun numéro ne s'affiche hein, voilà, parce que ça joue là. Ben voilà, Marie-Claude, elle gagne à tous les coups pour le duel. Allô? Oui.
1: Nana. On était heureux.
0: Vous voyez, c'est dans la transparence, les amis. Je ne fais aucun numéro, là. Les personnes appellent. Vous voyez, ça joue. Allô?
1: Nana.
0: On sait Benjamin aussi, vous amène soit une camarade, Kindiane, il y a le petit chouchou, le petit privilégié.

0: Amène-moi de montrer ça, comment vous pouvez téléphoner. Allô?
1: Vicky?
0: Un gars étant le paradis, tu veux téléphoner même. Allô? Allô?
2: Nana.
0: Allô, Marie-Claude?

0: Oui.
1: Jacqueline.
0: Vicky.
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1: Allô, oui, Marie-Claude.
0: Non.

0: Allô?
1: Nana.
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0: Allô?
1: Vicky.
0: Mais les autres capables de jouer là maintenant. Parce que Marie-Côte n'a mis un petit la crème le sol là, mais. Là, je vais essayer de rentrer. Ok, allez. Allô, allô.
1: Vicky.
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0: Allô. Oui, Marie-Claude Révigny. Allez, oui, Marie-Claude.
1: Nana.
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0: Voilà, man, je me pose question. Puis tu sais, mais qui est-ce qui gagne ça? Je m'écris Nana, Nana, allemand aussi. Allô? Oui?
1: Nana.
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0: Allô, allô, allô? 5251-7269, c'est notre numéro d'appel. Marie-Claude et Benjamin qui mènent. Allô?
1: Nana.

0: Oui, Marie-Claude.
1: Nana.
0: Allô, allô, allô, 5 2 5 1 7 2 6 9, notre numéro d'appel. Oui, Benjamin.
2: Nana.

0: Allô, allô, allô?
1: Voilà.
0: Allô?
2: Nana.

0: Oui, Marie-Claude.
1: Nana.
0: Et oui, ça se joue entre Marie-Claude et, j'allais dire Nana. Benjamin, allô?
2: Allô, oui, pour Nana.

0: Jacqueline.
1: Vicky.
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0: Allô, allô, 5257269, il est 8h56 minutes. Oui, Jacqueline.
1: Vicky.
0: C'est moi qui compte, hein. Il faut pas aller compter et tout, hein. Il faut appeler tout simplement. Allô?
1: Non, non.
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0: y a Jacqueline là, qui joue de l'autre côté, là, hein, un petit peu, là, Jacqueline. Et puis, il y a Marie-Claude et Benjamin pour Nana. Oui, Marie-Claude.
3: Nana.
0: Allez, il faut faire vite là, parce que là, on a à peu près 4 minutes. 4 petites minutes. Hein, 3 petites minutes. Voilà. Marie-Claude.
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0: Avant que Marie-Claude réponde, je peux compter jusqu'à 10. Allez. Oui, Jacqueline.
1: Vicky.
0: Cinq deux cinq un sept deux six neuf Marie-Claude, on t'écoute.
3: Nana.

0: Allô, oui, Marie-Claude, on t'écoute.
1: Nana.
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0: Oui, Benjamin.
1: Nana.
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0: Allez, on continue, on coupe. Je ne sais pas pourquoi vous ne coupez pas tout de suite, il faut couper là, hein. Allez, allô?
1: Vicky.
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0: Jacqueline est le seul, et puis il y a Myriam aussi, mais beaucoup de Jacqueline, je note là en ce moment. Ben oui, et puis il y a bien sûr Benjamin, Marie-Claude et Bathy de l'autre côté, l'autre équipe, le duel des auditeurs. Encore une petite minute. Allez les amis, là ça joue entre petites minutes et secondes. Embouteillage. Ben oui, au téléphone aussi. Hein. Voilà, il y en a un gros embouteillage. Il y a un gros embouteillage, on n'arrive pas à avoir la ligne. Voilà, encore une petite minute cette fois. Petite minute. Allez.
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0: Oui, Benjamin.
1: Nana.
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0: Encore une petite seconde encore. On joue là. Voilà. Allô?
1: Nana.

0: Allô, oui.
1: Nana. 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
3: Belle matinée, il est 9h.

0: Amis, on revient sur AME, il est 9h02, ce qui fait que voilà, on a joué, hein, parce que là, je vois, il y a notre ami Benjamin qui appelle, mais non, mais c'est fini, hein, quand, non, ben, il faut respecter là, hein, parce que je n'ai pas prolongé non plus, hein, parce que je dis, avant 9h, on arrête, et c'est vrai, hein, parce que j'ai lancé tout de suite l'indicatif de RME, hein, pour les infos, c'est-à-dire à une minute près, voilà. Alors c'est fini, on n'appelle plus parce que le jeu, voilà, est terminé. Je vais vous donner bien sûr les résultats là tout de suite. Ouais.
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Allez, parce qu'il y a un jeu qui vient après, voilà, pour les 7 cadeaux, bien sûr, le tirage au sort, hein, on n'a rien à voir avec les 7 cadeaux, le tirage au sort pour le duel, ça va être un autre cadeau, bien sûr. Voilà, rien à voir avec les 7 cadeaux, les 7 cadeaux, c'est pour les 7 mots, hein, et la lettre que je vais vous donner tout à l'heure. Pour Vicky Leandros, on a commencé avec Vicky Leandros, l'amour brillait dans tes yeux, on a vu la prestation de deux auditrices hein, qui ont essayé, et Jacqueline un peu plus, et là je dis un gros bravo, merci à Jacqueline, 31 points pour Vicky. Et Nana Mouskouri, ça se joue à 3, voilà, là-bas c'est 2 et ici c'est 3, et ça a commencé avec Betty bien sûr, et Benjamin, Marie-Claude est venue, et puis Benjamin est venu rejoindre Betty et Marie-Claude. Et quand je compte, ça fait plus que 31, ça fait 72 points. Vous imaginez? Bravo à Betty, Marie-Claude et Benjamin, bien sûr, pour Nana Mouskouri ce matin. Voilà, c'est énorme hein, quand même, 31 à 72. Hein, ça fait un écart quand même assez considérable. Mais bravo quand même, parce que moi, je vois que c'est ça le duel, hein, le duel des auditeurs. On joue et on ne lâche rien.

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Et on écoute encore une fois Nana Mouskouri, Je t'aime l'avion, on connaît bien ça, sur AM1, bien sûr, Matin Musique, il est 9h18, et dans quelques petites minutes, je dis bien dans quelques instants, notre jeu, 7 cadeaux pour septembre, bien sûr, septembre des 7 cadeaux avec 7 mots à trouver, mini questionnaire, 7 mots à trouver avec la lettre M. Et oui, M ce matin.

Allez les amis, les 9h22, on continue bien sûr avec les jeux. Après le duel musical, le duel des auditeurs entre bien sûr Nana Mouskouri et Vicky Leandros, c'est bien sûr Nana qui a remporté ce duel avec les auditeurs. Bravo encore à Betty, Benjamin et Marie-Claude. Vous êtes prêts pour septembre et ses 7 cadeaux. Septembre et ses 7 cadeaux. 5, 2, 5, 1, 7, 2, 6, 9. La lettre M. Il faut trouver 7 noms célèbres. Voilà, 7 noms célèbres avec la lettre M. D'accord ? Ben oui, il faut changer aussi un tout petit peu. Voilà. C'est pas vraiment des mots, mais des noms. Hein, les noms célèbres avec la lettre M. Je commence. M1. 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

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Alors, on continue, bien sûr, avec les lettres. La lettre M, bien sûr. 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

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Hein. 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Je cherche enfin 7. Je cherche une chimiste, une scientifique, un prix Nobel. Alors là, bien sûr, avec la lettre M. Je redonne le questionnaire, bien sûr. La lettre M, 1. 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Je cherche une chimiste, une scientifique, un prix Nobel. Bien sûr, avec la lettre M ce matin. Bonne chance! Un prénom non célèbre. Les noms célèbres ce matin. Allez, c'est parti. 5-2-5-1-7-2-6-9. On connaît maintenant le jeu. On appelle et je prends les appels aux antennes.

Allez, n'hésitez pas, je sais, ce questionnaire-là est tout à fait quand même raisonnable. Hein. Je ne cherche pas, je ne donne pas des trucs assez quand même... Hein, disons, vous allez dire, ben non, mais c'est pas possible, c'est pas ça, hein, c'est difficile. Non, c'est pas difficile. Hein, c'est pas difficile du tout. Il suffit tout simplement de connaître un petit peu, voilà, avoir cette connaissance générale. C'est important, hein, avoir cette connaissance de la culture, de tout, hein, de la musique, hein, voilà. M1, la lettre M, un nom, les noms des célébrités, hein, les noms des célébrités. Commençons par la lettre M. Vie de combat, de croissance en croissance, un combat de taille. 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Elle, l'étoile que Vanessa Paradis chante. 5. 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Elle est à contrefaçon. 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Je cherche une chimiste, une physicienne, une scientifique, avec un prix Nobel, bien sûr. 7. Pour les 7 cadeaux, 7 noms célèbres à trouver avec la lettre M.

Voilà, on cherche premier servi, première servie, hein, voilà, auditrice ou auditeur. Si vous donnez tous les 7 noms, hein, des célébrités, si vous donnez ça correctement, alors là, c'est vrai, hein, on va quand même, vous serez le gagnant ou la gagnante, hein, de ce jeu. Hein. Mais si vous donnez des réponses en plus ou moins, là, on peut continuer, bien sûr, avec les autres qui ont donné des mots corrects, un peu plus. Là, on va compter, bien sûr. Tout dépend de ce que vous donnez. Mais il faut donner au moins 5, 6, 7, hein, si vous n'arrivez pas à trouver. Hein. Allez, les noms célèbres. La lettre M ce matin. 1. 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Alors, il y a quelqu'un qui appelle. Je prends l'appel, bien sûr. Vous continuez à écouter de la musique. Allez. C'est pas la personne à raccrocher. Il faut pas raccrocher, les amis, parce que là, on joue. Hein, si on raccroche, quelqu'un d'autre appelle. Alors là, vous n'êtes pas le premier ou la première à appeler. Hein, parce que ça marche, hein, le téléphone, je viens de vérifier. Hein, je ne sais pas, il faut appeler. Ce n'est pas pour donner une réponse, hein, c'est pour donner plus ou moins 5, 6, 7. Hein, comme ça, hein, on fait le compte après. Mais si vous avez toutes les réponses, tant mieux. Hein. Alors, on cherche des noms célèbres ce matin avec la lettre M. Ça commence avec la lettre M, bien sûr. Vie de combat, de croissance. Si jamais on n'arrive pas à trouver, je vais remettre le questionnaire pour demain. Non, je n'ai pas à vous donner la réponse, c'est bien parce que j'ai préparé ça pas pour moi-même. Hein. Alors là, parce qu'il faut aller creuser un tout petit peu. Hein. Je garde ça pour demain au cas où. Hein. Voilà, vie de combat. Mais on essaye, on joue, hein. On joue là, hein. C'est ça le jeu. Le jeu, on se lance. Peut-être ça peut être quand même des mots corrects. Hein. Voilà, il y avait quelqu'un qui avait appelé là, mais ce quelqu'un-là a coupé le téléphone. Je ne sais pas parce que ça marche. Hein. Je n'ai pas à chaque fois à les vérifier. Je vérifie quand même, hein, parce qu'après, on va me dire, Marie-Josée, ça n'a pas marché, hein, on a appelé. Allez, ouais. Ça marche, on écoute. Ben oui, ça marche, ça sonne, je viens d'appeler moi-même. Allez, on joue et je vais prendre les appels aux antennes.

même si quelqu'un donne à peu près 5-6 mots là maintenant, ben, on va garder le questionnaire pour demain, hein, si au cas où on n'arrive pas à trouver. Mais tout dépend un petit peu de ce qui va se passer aussi, hein, parce que la personne qui appelle donne correctement 5-6 mots, et cette personne-là est la seule à appeler, mais peut-être je vais lui accorder aussi, hein. Voilà, ça arrive aussi parce qu'on ne va pas piétiner là-dessus, ok? Je cherche des noms célèbres avec la lettre M ce matin. Vie, deux combats de croissance en croissance, un combat de taille contre l'adversité. Attaquant à Miami, il se défend tout à son honneur. Pour beaucoup, c'est le meilleur. Lui reste humble quoi qu'il arrive. C'est le questionnaire number one. Deux, est-ce

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Un des titres la décrit, elle chante sa patrie, sa passion, sans son nez de trompette, elle ne serait pas. 3. L'idole des années 80. Monstre au féminin, pour de nombreux artistes et fans, la reine. 4. Actrice, chanteuse, avec son Happy Birthday au Lyon, elle l'étoile que Vanessa Paradis chante. 5. Ça lance les restos avec le cœur. Elle est aussi grande de cœur. Malgré sa taille, actrice, chanteuse en cœur, un vrai ange gardien. 6. Elle est à contrefaçon. Elle est désenchantée. Elle est l'incontournable. 7. Je cherche une chimiste, une physicienne, une scientifique, un prix Nobel. Allez les amis, on vous attend sur le 525-17269. S'il faut aller creuser encore, je ne sais pas. Mais on joue là, hein, parce que, voilà, si on va attendre demain, ben là, voilà. Si vous avez plus ou moins les noms, hein, alors il ne faut pas hésiter, le téléphone ça marche. Hein. Allez, on vous attend.

À 9h38, les amis, on cherche des noms célèbres. Oui, des noms célèbres, commençons par la lettre M. Alors, Lydia mène la vie de combat dans sa croissance. Un combat de taille contre ses adversaires. Attaquant à Miami, Lydia Fanny, tout à son honneur. Et aussi, pour beaucoup, c'est le meilleur. Et Lily reste humble, quoi qu'il arrive. 2. Lydia Fanny en chanson. Vrai ou faux. Voilà. Pas qu'à dire plus, parce que c'est que Mobidia, c'est beaucoup même là. Ender, ce titre, il y a ça, vrai ou faux. Vrai ou faux, voilà. Elle chante sa patrie, elle est très passionnée, et sans son nez de trompette, elle ne serait pas. C'est pour ça qu'il faut bien écouter la radio, il faut bien écouter les chansons, il faut bien écouter les paroles. C'est comme ça qu'on trouve les chansons. 3. L'idole des années 80-90, monstre féminin pour de nombreux artistes, fan, elle est la reine. 4. Actrice chanteuse avec son Happy Birthday au Lion, elle, l'étoile que Vanessa Paradis chante. 5. Ça lance les restos avec le cœur, elle est aussi grande de cœur malgré sa taille, actrice chanteuse, en cœur un vrai ange gardien. 6. Elle est à contrefaçon, elle est désenchantée, elle est l'incontournable. Et 7, je cherche une chimiste, une scientifique, un prix Nobel. Je dis bien une chimiste, une scientifique, un prix Nobel. Et tout ça avec la lettre M. Ça commence avec la lettre M, bien sûr. Les noms célèbres.

Allez, qui commence? Parce que je prends les appels hors antenne. Vous voyez, c'est beaucoup plus facile maintenant, un peu plus difficile pour moi aussi, je dois attendre. Parce qu'avant, c'était trop facile, une personne qui donne les mots, une autre personne qui vient après, mais c'était pas possible, parce que là, ça se répétait un peu aussi.

Allez, les amis, je sais, on fait des petites recherches, c'est normal, mais là, on prend un peu beaucoup de temps parce qu'il y a déjà une auditrice qui a appelé. Vous pouvez toujours appeler parce que je prends les appels aux antennes. Merci.

Voilà, parce que là, il y a une deuxième personne qui vient d'appeler. Mais Mopi attend encore peut-être une troisième ou une quatrième personne aussi, pourquoi pas. On a du temps, il est 9h44. Et essayez de mettre dans l'autre, hein, parce que là, les temps, je peux dire moi ça, Mopi. Mais moi, mon besoin, maintenant, moi, on va le deviner que je peux dire. Mais de toute façon, le mot incorrect, le nom incorrect, mais c'est pas ça du tout, OK? Alors, la lettre M, les noms célèbres, Mbiatan, sur le 9, à 9h44, là, sur AMA, comme je l'ai, parce que l'important qui je connais qu'il a été, hein, parce que pour aller un petit peu plus vite. Hein. Numéro N, vite combat de croissance en croissance, un combat de taille contre l'adversité attaquant à Miami. Il se défend tout à son honneur. Voilà, il reste le meilleur et il reste humble aussi. Elle se défend d'eux en chanson, celle-là chante sévérité ou pas, elle chante le vrai du faux, un des titres la décrit, elle chante sa patrie, sa passion, sans son nez de trompette, elle ne serait pas. 3. Elle a été l'idole des années 80-90, le monstre au féminin pour de nombreux artistes et fans. Elle est la reine. 4. L'actrice et chanteuse avec son Happy Birthday au Lion, elle l'étoile que Vanessa Paradis chante. 5. Ça lance les restos avec le cœur. Elle est aussi grande de cœur malgré sa taille. Actrice, chanteuse, en cœur, un ange gardien. 6. Elle est à contrefaçon des enchantés. Elle est l'incontournable. 7. Un prix Nobel cherche. Je cherche, pardon. Une chimiste, une scientifique. Prix Nobel. Allez. On vous attend au téléphone. Parce que les deux personnes qui ont appelé n'ont pas donné vraiment correctement tout. Hein, c'est pour ça que je compte sur une troisième personne qui peut appeler. Là maintenant, pourquoi pas? Appelez-nous. Allez, quatre. Enfin, j'allais dire l'autre numéro. Hein. J'entends qu'en quoi ça sonne et puis c'est. Toujours un petit souci, non? 5, 2, 5, 1, 7, 2, 6, 9. 5, 2, 5, 1, 7, 2, 6, 9. Notre numéro pour cette...

Allez, les amis, nom célèbre avec la lettre M. Deux personnes ont joué. Hein, j'attends encore une troisième personne, pourquoi pas. Parce que c'est assez facile. Hein. Moi, je vois c'est facile parce que tout ce que j'ai donné dans le questionnaire, ce sont des choses qu'on connaît déjà à la radio. On en parlait, on en parle, on connaît parce que quand on suit, bien sûr, les actus. Hein, parce que moi, je ne cherche pas des choses hors cadre. Je cherche des choses qui sont vraiment dans la vie des gens, que ce soit à travers les médias, que ce soit à travers tout ce que vous aimez. Quand je parle de chanteurs, de chanteuses, de passion, hein, voilà. Et ce sont des gens célèbres aussi. Hein. Ce sont des gens célèbres. Allez, 9h48, je donne jusqu'à 9h50. Hein, ok ? Allez.

Je donne jusqu'à 9h50 et puis voilà, parce qu'il y a deux personnes qui ont joué, il y a Myriane Nulia et Betty Roupou. Hein, ces deux-là ont joué, mais quand même avec plus ou moins, hein, pas évident. C'est pour ça que j'attends toujours une troisième personne qui peut compléter ou bien qui peut tout donner, voilà. Alors là, il y a une troisième personne et puis à 9h50, voilà, une minute encore, hein. Voilà, la personne appelle, très bien, parce que je donne...

51 minutes, on a déjà eu notre troisième personne. Voilà, on va un petit peu plus vite avec, parce que c'est vrai, on va pas trop tarder. Il y aura la page de la Bible et après vous serez relayé, AME sera relayé sur RM1 pour la suite de nos émissions. Alors, Myriam qui a appelé. Myriam, voilà. Et puis, il y a Betty Roupou et Jacqueline Véronique. Je demande à Myriam si elle peut appeler. Hein. Je demande, on va voir. Là, hein. Si Myriam peut appeler. OK, merci.

0: 9h52, si Myriam peut appeler, elle appelle ou pas, ou je sais pas. Elle verra, bien sûr, parce que là, je vais quand même essayer de prendre l'appel. Myriam, les trois qui ont joué là ce matin. Merci à Betty aussi, parce que l'émission ne joue pas vraiment, vraiment. Mais là, il fait honneur, bien sûr, à la gent masculine. Voilà, Myriam. Allô?
1: Oui, Marie-Josée?
0: Oui, Myriam. Alors, Myriam a été la première. Elle a appelé pour donner ses réponses. Alors, tu peux nous donner tes réponses et en même temps aussi nous dire pourquoi tu as choisi tel, tel nom. OK, on commence avec la numéro 1. Allez.
1: Merci.
0: Je t'entends un petit peu loin, là. Peut-être ça fait écho. Hein. C'est pas grave si tu peux bouger un peu.
1: Merci.
0: Oui, pourquoi Messi?
1: Parce que je pense qu'il jouait au football, ça là, c'est un footballeur, je pense.
0: Oui, mais pourquoi tu penses que c'est lui? Ça que j'aurais aimé savoir.
1: Je me suis dit que c'était lui parce qu'il a brillé, il a amené des...
0: Il y a pas mal de joueurs. Qu'est-ce qui a mis la puce à l'oreille?
1: Je sais pas, j'ai pensé à ça.
0: Mais c'est ça, j'aurais aimé savoir. Tu as pensé à lui, peut-être ça aurait pu être quelqu'un d'autre aussi. Parce qu'il y a des... parce que moi, j'aime bien qu'on décortique, on dit, mais pourquoi?
1: Hein? Oui.
0: Alors, tout à l'heure, okay. Je vais te dire, parce que là, on va perdre du temps. Numéro 2.
1: Mistinguette.
0: Pourquoi Mistinguette?
1: Parce qu'avec son nez de trompette.
0: Mais tu vois, là, tu décortiques, tu vois? Mais là, tu me dis, tu ne sais pas, peut-être c'est lui. Hein? Ben voilà, on va voir. Numéro 3.
1: Mireille Mathieu.
0: Pourquoi Mireille Mathieu?
1: Parce qu'elle a été toujours comme si l'idole. Pour moi, ça a été l'idole des années 80-90.
0: Allez, OK, on poursuit.
1: Marilyn Monroe.
0: Pourquoi Marilyn?
1: Parce que là, c'est une actrice, c'est pas, elle est jeune. Elle a chanté avec Vanessa Paradis.
0: Elle a chanté?
1: C'était son birthday au Lyon.
0: Au Lyon, c'est qui le Lyon? Non, mais il faut, c'est ça qui est intéressant, là, quand on dit pourquoi. Tu vois, là, tu joues au hasard un petit peu, là, hein, voilà.
1: Oui.
0: Parce que là, tu ne connais pas vraiment. Pourquoi Happy Birthday? Ah, tu sais, voilà, 5.
1: Mimi Mati.
0: Pourquoi Mimi Mati?
1: Parce que je pense que c'est elle-même qui a fait la cadence et c'est le reste du cœur, là.
0: Et puis?
1: Et c'est un ange gardien, vraiment. Elle est désenchantée, je pense que c'est Mylène Farmer.
0: Oui, après?
1: Le prix Nobel, Marie Curie, parce qu'elle est une chimiste.
0: OK. Tu peux raccrocher maintenant. Merci. Juste pour voir un petit peu. OK. Merci beaucoup, Myriam. Voilà, c'est intéressant parce que moi, j'aime bien quand on vient avec, disons, avec à peu près. Parce que ça, on gagne avec à peu près aussi. Mais j'aime bien entendre un petit peu le pourquoi. Hein. C'est ça le questionnaire, le pourquoi de, voyez. Alors, je vais le dire. Myriam qui a donné, voilà, elle vient de le dire là, haut et fort. Messi. Mistinguette, Mireille Mathieu, Marilyn Monroe, Mimi Mati, Mylène Farmer, Marie Curie. Betty, lui, il était un petit peu, disons, il me dit non, je ne suis pas trop sûre, mais il a fait son effort quand même. Michael Jackson, Moran, Madonna, M. Pokora, Mylène Farmer, Marilyn Monroe et

Michael Bunton. Jacqueline, elle, elle a dit Messi, Mireille Dac, Madonna, Jeanne Moreau, Mimi Mati, Mylène Farmer et Marie Curie. Alors, plus ou moins, vous voyez, même Betty. Betty a donné une seule bonne réponse. Deux bonnes réponses, c'est Madonna et Mylène Farmer. Jacqueline a donné presque toutes les bonnes réponses, mais sauf deux mauvaises réponses. C'est Mireille Dac et Jeanne Moreau. Mais par contre, Myriane, elle a donné... elle a bien donné les noms, sauf pour Mireille Mathieu. Voilà. Alors là, je vais éplucher, je vais dire... mais oui, on donne des réponses comme ça, mais il faut savoir pourquoi, le pourquoi, parce que peut-être les gens vont dire, ben, pourquoi on n'a pas trouvé, mais pourquoi elle, elle a trouvé, parce que là, je vais essayer d'éplucher un peu. Numéro 1, vie de combat de croissance. Il avait un problème de croissance, hein, mais rien n'a pas donné. Il avait un problème d'hormones, de croissance, c'est-à-dire il restait petit. Il restait petit, il a dû faire des injections et tout pour grandir un peu. Hein, là où il est arrivé, là maintenant c'est OK. Hein, voilà, un combat de taille, hein, le mot dit tout, un combat de taille contre l'adversité. Je ne vais pas dire directement sur quoi. Hein. Attaquant à Miami, il est attaquant actuellement parce qu'il a donné, c'est-à-dire il a pris sa retraite. Hein, il a écrit sa lettre pour dire qu'il ne joue plus avec Barcelone. Hein, il ne va plus représenter... l'Argentine, hein, il a pris sa retraite, il part, hein, il a donné une lettre officielle. Mais il continue à être attaquant à Inter Miami. Je ne peux pas dire Inter Miami, hein, mais je dis à Miami, vous avez tout compris, mais c'est Miami, bien sûr. Il se défend toujours, tout à son honneur. Pour beaucoup, il est le meilleur, mais c'est Messi, bien sûr. Hein, mais lui, il reste humble, quoi qu'il arrive. Deux, elle se défend en chanson, c'est Miss Tinguette, bien sûr, parce qu'elle chante « la la la la la la la la la ». Il y a Dalida aussi qui reprend « c'est vrai, c'est vrai, hein, c'est vrai du faux et tout ». Je ne serais pas Miss Tinguette si je n'avais pas un nez de trompette. Ouais, il faut écouter les chansons. Hein. Alors, troisième, elle a été l'idole des années 80-90, les amis. 80-90, c'est pas Mireille Mathieu. Mireille Mathieu a commencé depuis les années 70. Hein. C'est, bien sûr, le monstre féminin. Pas Mireille Mathieu, parce qu'il y avait quand même, comment s'appelle déjà, Sheila, Dalida et tout. Elle était parmi, hein, comme Nana Mouskouri et tout ça. Non, le monstre était Madonna, bien sûr, féminin. Hein, avec les fans et tout. Avant, il n'y avait pas tout ça. Hein. Hein. Et puis, quatre, l'actrice et chanteuse, c'est bien sûr Marilyn Monroe, qu'on connaît bien. Happy birthday to you, Mr. President. Voilà. Et c'est Vanessa Paradis qui chante, bien sûr. Elle est l'étoile. Hein, Marilyn Monroe qui chante pour le président des États-Unis. Hein, voilà, le lion. Le lion et l'étoile. Je vous recommande la chanson, bien sûr, vous pouvez l'écouter, Vanessa Paradis qui chante Marilyn. Marilyn, hein, voilà. Et je crois que c'est ça qui a permis à Myriane de trouver, elle a vu Marilyn dans Vanessa Paradis. 5. Ça lance des restos au cœur, avec le cœur, je veux dire, reste du cœur, vous l'avez tous à voir. Elle est grande de cœur, mais elle est petite de taille, vous comprenez, malgré sa taille. C'est une actrice, c'est une chanteuse en cœur, elle chante avec tous comment s'appelle déjà là pour le resto du cœur, hein, avec Yann Folli, tout le reste, hein. Et puis elle est à contrefaçon, je suis un garçon, bien sûr, et elle chante désenchantée, elle est l'incontournable Mylène Farmer, et je cherche une chimie, je dis bien une, c'est bien Marie Curie. Alors bravo les amis, hein, voilà, on est vraiment dans le ton, dans le jeu, tout ce que je dis, c'est sûr, hein, on a appris ça un petit peu à la radio. Hein. Bravo donc à Myriane, elle a trouvé les 6 noms, sauf pour Mireille Mathieu, c'est pas Mireille, c'est Madonna. Mais je te l'accorde quand même parce que tu es la seule à avoir trouvé 6 mots. Pour les autres, Betty, désolée, et Jacqueline aussi, désolée, avec 2 noms incorrect. Voilà, merci et à demain, bien sûr, pour une autre aventure sur AMR avec Matin Musique.

Ézéchiel 33, 1 à 9. Le Seigneur établit Ézéchiel comme guetteur. Le Seigneur m'a adressé sa parole, il m'a dit, « Toi, l'homme, rappelle aux Israélites ce qui se passe quand je fais venir la guerre contre un pays. Ses habitants choisissent parmi eux un homme comme guetteur. Quand le guetteur voit venir des soldats ennemis, il sonne de la trompette pour avertir le peuple. Supposons ceci. Quelqu'un entend la trompette, mais elle ne tient pas compte de l'avertissement. L'ennemi arrive et le tue. Eh bien, cet homme-là est lui-même responsable de sa mort. Il a entendu la trompette et il n'a pas tenu compte de l'avertissement. Il est donc responsable de sa mort. S'il en avait tenu compte, il serait resté en vie. Mais voici ce qui peut arriver. Le guetteur voit venir les soldats ennemis. Il ne sonne pas de la trompette et le peuple n'est pas averti. L'ennemi arrive et tue quelqu'un. C'est la faute du guetteur et je lui demanderai des comptes pour cela. Ézéchiel, toi qui n'es qu'un homme, je fais de toi un guetteur pour le peuple d'Israël. Tu écouteras mes paroles et tu avertiras les Israélites de ma part. Supposons ceci. Je dois prévenir un homme mauvais qu'il va mourir sûrement. Mais tu ne l'avertis pas, tu ne lui demandes pas de changer sa vie. Alors cet homme mourra à cause de ses fautes, mais je te demanderai des comptes pour sa mort. Au contraire, tu avertis l'homme mauvais, tu lui demandes de changer sa vie, mais il ne le fait pas. Cet homme-là mourra à cause de ses fautes, mais toi, tu sauveras ta vie. »

Bonjour à tous et bienvenue sur RME et AME. Aujourd'hui, c'est votre point-virgule antidote, le cancer du sein. On en parle beaucoup, mais est-ce qu'on connaît réellement notre niveau de risque? Est-ce que toutes les femmes sont exposées de la même façon? Est-ce que l'âge joue un rôle? La génétique, les antécédents familiaux ou voire même notre mode de vie? Et surtout, est-ce qu'une femme qui n'a aucun cas de cancer dans sa famille peut se dire « moi, je ne suis pas concernée par rapport à ce sujet ». Aujourd'hui, on va essayer justement de faire la différence entre les idées reçues et la réalité, comprendre quels sont les véritables facteurs de risque, mais aussi parler de dépistage, de prévention et de ces petits changements à ne pas banaliser. Parce que le cancer du sein peut toucher les femmes très différentes et que mieux connaître son risque, c'est déjà mieux se protéger. Vous écoutez RME ce matin, ce jeudi également AME. Bienvenue, c'est Lizzie avec vous ce matin.

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0: et notre invité, Dr Sobhra, breast surgeon. Bonjour docteur et bienvenue.
1: Bonjour Lucie, bonjour mon auditeur.
0: Quelle manière.
1: Yeah.
0: Merci en tout cas pour une réponse présente à nos invitations. Et aujourd'hui, docteur, nous allons direct justement par rapport à notre thème. Notre thème, c'est « Sommes-nous toutes exposées de la même façon au cancer du sein ?» Qui est capable de dire par rapport à cela?
1: La réponse est non. Alors, nos risques, au fait, ils dépendent de plusieurs facteurs. On a un facteur biologique, un facteur génétique, un facteur environnemental et nos styles de vie. Processus, comment une cellule vient cancéreuse, est extrêmement compliqué. Ce n'est pas une affaire comme une explosion, une infection. Aujourd'hui, il n'est pas là dans 2-3 jours. Un cancer, il prend beaucoup d'années pour développer. Et il y a plusieurs facteurs qui rentrent en jeu quand sa cellule a changé.
0: C'est-à-dire alors, ce que vous dites, docteur, c'est qu'il est capable là, l'infini commence à se développer, mais il n'y a pas encore un premier signe.
1: Zéro, c'est ça.
0: Okay.
1: Parce qu'il prend, pour une cellule transformée, il prend beaucoup de temps. Et bien sûr, comme vous dites, il y a beaucoup de facteurs qui rentrent en jeu pour dire quand sa cellule a transformé, mais comment elle commence à transformer, il prend des années avant un symptôme manifesté.
0: Ben là où il y a des facteurs, qui sont les facteurs justement qui nous prennent en considération, les principaux qui sont capables d'augmenter le risque d'un cancer du sein.
1: Nous sommes capables de diviser un facteur de risque en deux parties. Un facteur qui n'est pas capable de changer avec un facteur qui est capable de changer.
0: D'accord.
1: Alors, un facteur qui n'est pas capable de changer, c'est sexe. Ça veut dire si vous êtes une madame, au risque d'un cancer sain.
0: Il est augmenté.
1: Les plis qui est un monsieur. L'âge, plus vous êtes vieux, plus au risque augmenté. Quel âge où on commence à gagner une période, quel âge où faire ménopause, avec qui n'est pas capable de changer. Ça veut dire plus vous gagnez une période jeune et plus vous faire une ménopause tard. Plus le risque augmenté. Dans famille, ça veut dire si dans famille, il y a un ou plusieurs membres qui ont surtout cancer sein, ovaire, prostate, pancréas, mais aussi d'autres types de cancers. Ça aussi, il augmente le risque. Et un facteur héréditaire, c'est ben, si on naît avec un défaut génétique. Ça, c'est une affaire qui n'est pas capable de changer. Une affaire qui n'est pas capable de changer, c'est plus côté un style de vie, ça veut dire l'obésité. Il augmente le risque, ou gains enfants tard ou pas gains enfants, il augmente le risque, allaitement, il diminue le risque. C'est un type de pilule, si vous prenez à la long terme, il augmente le risque. Après ménopause, si vous pouvez prendre une bande d'affaires comme hormone replacement therapy pour contrôler les symptômes ou un bouffé de chaleur, tout ça, il augmente le risque. Nutrition, manque d'activité physique, tout ce genre d'affaires-là, vous êtes capable d'impacter le risque.
0: Ou quand arrive le type de pilule, par exemple, c'est-à-dire par rapport...
1: Une pilule contraceptive.
0: OK, c'est ça, c'est principalement ça.
1: Une pilule contraceptive, c'est ça.
0: OK,
1: right? Alors, ce genre d'affaires-là, il est sous au contrôle.
0: OK.
1: Ça, on peut contrôler. Mais l'autre-là, on n'est pas capable de contrôler. Alors, il y en a plusieurs...
0: Il y a beaucoup de facteurs. Beaucoup de facteurs.
1: Ça, c'est pas à cause de l'environnement, pas à cause de pollution, tout ce genre d'affaires-là. C'est une combinaison de tout cela qui est capable de faire une cellule déclenchée.
0: Alors, si nous revenons un petit peu au LAS, justement, une femme entre 30 à 35 ans, est-ce qu'il est déjà pense à faire un test, justement, de dépistage, ou est-ce qu'il est déjà avant un step, parce qu'aujourd'hui, nous peut trouver qu'il rajeunit quelque part le cancer du sein aujourd'hui chez les femmes?
1: Trois quarts cancer sein, c'est une madame qui a 45 ans plus.
0: OK.
1: Right? C'est plus vous vieillissez, plus le risque va augmenter. Nous gagnons une carte, nous trouvons entre 30 et 35 ans. Mais le pourcentage-là est moins. Alors, si vous dites comment se fait le dépistage à l'âge-là, il dépend de l'autre facteur du risque. Ça veut dire si dans la famille, il y a plusieurs cas de cancer sein, ovaire, prostate, pancréas, il y a certains types de maladies qui est considéré comme un bénin, c'est mal, il augmente le risque. Alors, il y a un scénario spécifique que tu peux dire oui, ça, madame-là, à partir de 30-35 ans, il bien faire. Mais en général, non, parce qu'il dépend combien de dépistages je peux faire pour détecter un cancer. Ou pas capable de dire à 1000 personnes à faire un dépistage pour trouver un cancer. Parce que là-dedans, un tiers pour un problème bénin et qu'une bonne partie là-dedans, pas pour aucun problème du tout. Quand on peut cause dépistage, on peut dire dépistage pour trouver cancer sain.

0: because non fait dépistage pour autre ban kyste avec ban adénofibrome qui m'en a fait bénin qui pas augmente au risque qu'un cancer sain du tout. Alors en 30 à 35 risque il là mais il est assez bas quand même comparé. Il est pas zéro hein, risque jamais zéro.
1: Ensuite, une conducteuse antécédent familial, on pense souvent, est-ce que si dans la famille, donc c'est-à-dire une maman, un grand-parent, une grand-mère, une gagne cancer du sein, nous risque augmenter. Mais s'il arrivait que dans la famille, c'est un monsieur qui gagne cancer, est-ce que ça aussi est capable un problème d'antécédent, justement, génétique?
0: Monsieur gagne cancer sain, l'erreur.
1: Oui.
0: Right. Si une madame gagne cancer sain, puis la personne dans la famille qui est là, on peut dire, bon, 10% c'est héréditaire, 90% c'est malchance. Quand un monsieur gagne cancer sain, à cause de l'IRA, on peut penser, est-ce que c'est un problème héréditaire? Parce que si un monsieur gagne cancer sain, il n'a plus grand chance qu'il y ait un problème héréditaire qui a une malchance. Un défaut comme ça est arrivé. Mais si un monsieur
1: n'a c'est moins de problèmes hormonaux, justement, oui, c'est plus vers le génétique.
0: Est-ce qu'il, bon, il n'est pas 90%, mais on dirait peut-être entre 20 à 40% de monsieur qui a un cancer sain, mais il y a une cause héréditaire.
1: D'accord. Donc, vous avez dit aussi que le point important à ressortir, là, docteur, c'est avoir avoir un facteur de risque ne signifie pas qu'il ne peut développer forcément un cancer. Mais beaucoup de femmes diagnostiquées n'ont pas forcément aussi d'antécédents familiaux, mais vous avez toujours get un petit coup, faire un test, arriver à un certain âge. Alors, ça veut dire qu'en tant qu'au niveau génétique, l'OMS identifie, donc, est-ce qu'il m'avait bien prononcé, BRCA.
0: BRCA.
1: BRCA, il y a BRCA 1, BRCA 2, après il y en a aussi...
0: PLB2.
1: Oui. Right. Alors,
0: Partner and Localizer of Breast Cancer 2.
1: Donc là, c'est une mutation justement héréditaire. Est-ce qu'il y a forcément augmenté le risque? Qui était ça déjà?
0: En fait, il y a environ 20 000 genes dans l'école. Il est extrêmement compliqué, il produit une protéine, travail technique, c'est bon à qui faire. Alors, pense au ADN, comment les cellules en la côte avec ce bon joint au milieu. Un ADN, un DNA strand, il y a un peu comme ça.
1: Comment on les a trouvé ça, oui.
0: Oui, non, il y a un peu comme ça, ça veut tous les deux ensemble. Si vous avez un défaut, disons, une machine cassée, vous allez réparer. Sinon, il ne va pas fonctionner bien. Il ne va pas produire des protéines comme vous avez besoin. Alors, ce gene, comment BRCA1, BRCA2, vous réparez ce défaut là. Alors si vous êtes même vous êtes défectueux, vous pas qu'à réparer ce défaut là. Si vous pas qu'à réparer ce défaut là, cellule là plus tard est capable de transformer en cancéreux parce qu'une cellule, il y a une durée de vie. C'est moi cause un problème là, mais il y a plusieurs problèmes comme raconte les cellules cassées net, mais n'est pas capable faire ce travail. Alors, ça c'est ce gene là ce travail, c'est ça. C'est réparer ce défaut ou pour gagner un défaut tout le temps disons, on peut faire une photocopie ou qu'il y a un petit défaut comme ça, et l'écho, il est bon là-dedans, il finit reconnaître toutes les cellules. Les cellules là, elles sont tout bien, parce qu'il est tout défectueux. On a une lésion, il y a un défaut. Mais une fois, le défaut là, il est passé. Alors, il y a un petit monde qui vient checker pour dire qu'il y a un défaut là, laisse-moi réparer. Ou ça, c'est pas qu'à réparer, mais les cellules là, bien mort, ça, papier là, bien zéli.
1: Mais à la base, là, nous pas connaît qui peut passer dans une écho. Comment on peut connaître une mutation? Comment on peut connaître un gene? Qui peut bien faire? Est-ce qu'il y a un test peut-être qui peut faire? Qui recommandé?
0: Il dépend de au niveau de risque. Right? Comme on dit, à 90%, man, cancer, c'est malchance. 10% l'héréditaire. C'est à 10% qui est héréditaire là. Et une fois dans la famille, même, vous pouvez connaître, s'il y a plusieurs dimons dans la famille qui ont un cancer sain, ou dire que c'est pas qu'à malchance, non. Pas qu'à bon Dieu, pas comment on voit ce sens qui commence à faire 4-5 dimons qui ont un cancer hein, dans la famille. Et une fois, il est capable, premier dimon qui a un cancer sain, c'est-à-dire si, disons, un jeune patient qui a un type de cancer qu'on appelle triple negative breast cancer. Protocole dit ou bien offrir à sa patient là un test génétique. Alors, un test génétique, c'est un test qui est extrêmement compliqué, pas beaucoup de place qui fait, ou elle qui est dans la machine, et dans les autres laboratoires aussi qui avouent à l'extérieur pour faire. Il coûte cher parce que il est extrêmement technique, la machine là coûte cher, et nous pas gagne beaucoup de tests pour faire. Si vous gagnez beaucoup de tests pour faire, machine là, il peut faire beaucoup, prix là qui a diminué. Si on a une machine qui peut rouler, comment dire, pendant 2 semaines pour faire un test, et on a une seule qui peut payer, ben, living so, living share. Donc, et dans

0: génétique qui capable de détecter ce défaut là. Parce qu'on a plusieurs qualités défaut.
1: Oui.
0: Si un défaut génétique, comment dire, ça l'assemble là, si y a un crack, le mirail, il n'y a pas de problème, non. Mais par contre, si ça l'apporte là, il est cassé. Ou pas qu'à rentrer, ou pas qu'à sortir. Ça, c'est un problème majeur. Ça veut dire comme ça, on a plusieurs qualités défauts génétiques. On a un défaut génétique qui nous considère comme un bénin. Ça veut dire qu'il n'y a pas pour nous aucune conséquence plus tard. On a un défaut qui nous dit unclear, nous ne connaissons pas. Là, pour le moment, on a assez preuve pour dire que ça peut faire un problème plus tard. On a un autre défaut qui nous dit, ah, ça, likely, ça veut dire likely, il peut venir un problème plus tard. Après, on a un défaut qui nous connaît, si, il peut causer un problème plus tard. Ça veut dire, nous prenons ça, gene, BRCA1, BRCA2, là. C'est parmi les premiers qui ont inventé ça. Il y a une patente, là, de l'Amérique. Qui veut dire longtemps, ou pas, tu peux faire Tesla dans Maurice, ou tu peux bien avoir un échantillon dans sa compagnie qui a découvert là.
1: En Amérique.
0: En Amérique. Oui. Mais là, plus tard, la Cour suprême dit, ou pas, patente engine, parce qu'il y a une affaire qui. Tout le monde est là, ça.
1: Dans le monde entier.
0: Non, non, tout le monde est là. Ou pas, il y a découvert des défauts là.
1: Oui.
0: Ou pas, il y a découvert qu'il y augmente le risque cancer, mais il n'est pas pour où.
1: Mais des défauts là, il n'y a pas tout dans les mondes. Voilà, exactement.
0: Alors, ça, si il y a un défaut qui nous considère comme dans catégorie 4 là, ça veut dire pathogénique. Normalement, les cas augmentent au risque anywhere from, comment dire, 20% jusqu'à 80%. C'est-à-dire qu'il y a une range. Parce qu'on n'a pas bien, notamment les autres, on a un défaut génétique qui augmente au risque d'un cancer. Ça. Mais notamment les autres facteurs aussi qui rentrent en jeu. Là. C'est-à-dire si un individu est very health conscious,
1: pas plus forcément aggrave ce cas.
0: Pour gagner un cancer. On n'a pas un défaut génétique qui augmente au risque, qui ne veut pas dire 100% si au bout d'un lit, ou capable mort avec un autre problème.
1: Donc, tout ça, en fait, il y a plusieurs quixeuses, voilà, qui capable de prendre en considération. C'est un dimune qui est là, par exemple, il prend deux dimunes différents, tous les deux, il y a les gènes, là, voilà. Et par contre, il y a là-dedans, il y a un problème d'obésité, pas fait du sport. L'autre côté, il est très healthy, il mange health conscious.
0: Oui, sur risque, il est moins.
1: Il est moins. Ouais. Et l'autre, un
0: zéro.
1: Peu plus.
0: Ouais, ok. Exact, risque, c'est relatif.
1: Donc, du coup, il y a aussi le mode de vie qui oui. rentre en jeu.
0: Exactement.
1: Alors, d'ailleurs, justement, nous pouvons causer dans un petit moment, voilà, le mode de vie. Alors, si toutefois, c'était la bonne question, pas hésiter. C'est sur le 402 80 80 ce matin, vous êtes capable de téléphoner nous. Ou encore aussi, à vous, un message sur le 5253 84 84. Vous pouvez écouter justement, point virgule, antidote avec le docteur Sobra aujourd'hui qui est avec nous, qui est breast surgeon, que nous pouvons à l'occasion, cause le cancer du sein par rapport à un facteur, surtout, qui nous capable modifier aussi, oui. mais certaines choses éventuellement, je peux causer, c'est qu'il n'est pas modifié, l'âge, comment oui. je peux dire, et aussi, ben, gène, mutation oui. génétique qui est capable de donner l'écho aussi oui. et qui a gagné dans la famille éventuellement. Oui. Donc là, contrairement, voilà, aux génétiques, nous avons le contrôle sur notre mode de vie. Nous avons le choix de faire le bon choix, ce qui n'est pas toujours facile non plus, oui, mais comme par exemple, tous les jours, nous disent, ah, ils ont dit, bon, faire l'activité physique, oui. certains le font, mais oui. d'autres Papier récit trouve les temps là. Donc, l'activité physique peut-elle réellement réduire le risque, docteur?
0: Oui, elle est bien sustain.
1: C'est pas une fois par semaine ouais. ou une fois par mois.
0: Si vous dites en 3 à 5 heures, 5 heures de temps par semaine, ouais. moderate physical activity, les protéger. Mais bien qu'il sustain, il n'y a pas qu'à dire aujourd'hui on fait un tigin, après là, 2-3 semaines, on peut en faire. Il y a besoin d'une affaire qui sustain. Ça, c'est un facteur là. On ne peut pas dire qu'on peut faire ça, après là, puis manger mauvaise qualité, manger, boire beaucoup d'alcool, mais puis faire l'exercice tout le temps, parce que un peut diminuer, l'autre là peut augmenter.
1: Oui, oui, oui.
0: Alors, ça aussi, que vous avez prendre en considération. Il y a beaucoup de facteurs qui rentrent en jeu.
1: L'alcool, le tabac.
0: Oui, aussi. L'alcool, excès d'alcool. Parce que c'est un gros problème dans mon risque, parce que pas tout beaucoup de madame qui boit excès d'alcool. Des holy binge drinking, il y a un vrai problème. Hein. Dans l'Angleterre, c'est comment dire, bien sûr, c'est de la mode ça. Pas qu'à sortir, pas boire, pas sous, le week-end.
1: C'est vendredi, samedi, là.
0: C'est de la mode ça.
1: Ouais.
0: Mais c'est ça, ça y augmente le risque, en plus de tous les autres facteurs.
1: Bon, je parle un peu aussi de ce qui se passe actuellement, la drogue. Est-ce que la drogue aussi
0: La drogue directement, non. Pas ne trouve aucune chose qui contribue directement.
1: Ah, mais maintenant, le surpoids, quand on dit pas d'activité physique, c'est le surpoids.
0: Alors, surtout après ménopause, une bonne partie, un facteur de risque, il est relié avec l'excès d'œstrogène.

0: jeune. Alors, quand on finit la ménopause, ovaire il arrête de travailler. Mm-hmm. C'est ovaire qui produit un estrogène. Et environ 70% des cancers sains sont hormone dépendants. Mm-hmm. Alors, estrogène, c'est ce fuel. On a un petit diffait, vous êtes pétrole l'eau là, puis beaucoup de pétrole vous étiez, puis le diffait là pour vous. Après ménopause, c'est la graisse qui commence à produire estrogène. Ça veut dire, quand vous obèse, on a plus beaucoup de la graisse, puis beaucoup de la graisse produit, plus beaucoup d'estrogène.
1: Donc, l'alimentation a un rôle direct aussi sur le cancer du sein. Avant de continuer, docteur, nous prenons un essai, justement, Joanita, qui est à la rencontre d'une diététicienne diplômée spécialisée en nutrition liée à la fertilité et aux hormones. Tinusha Soubra, on écoute-les tout de suite.

0: Quels sont les aliments que vous recommandez de consommer régulièrement pour adopter une alimentation protectrice?
1: Ben déjà, les alimentations à vraiment privilégier par rapport au cancer du sein, c'est d'avoir une alimentation qui est riche en fibres. On retrouve les fibres dans une alimentation équilibrée, balancée, donc plus précisément dans tout ce qui est les produits céréales complètes, donc tels que le riz brun, du quinoa, de la farine brun. Ou sinon, comme céréales, vous avez aussi tout ce qui est les avoines, donc oatmeal, comme on appelle ça à Maurice. Bien sûr, les fruits, les légumes, les grains secs et bien sûr, les noix. Il faut pas oublier quand même les noix, qui quand même jouent un rôle énorme. Non seulement elles emmènent des fibres, mais aussi, on cherche quand même une panoplie de vitamines dans le corps. Les fibres, en général, aident le filtre, qui est le foie, vraiment de clear out tout ce qui est les hormones en excès et rééquilibrer le système hormonal dans le corps.
0: Quels aliments faudrait-il au contraire limiter ou éviter pour réduire les risques?
1: Maintenant, les aliments vraiment à éviter, à faire très attention. Donc, des fois, on a tendance à oublier que manger sainement, déjà, c'est une chose, mais à éviter, par contre, déjà, toutes les viandes qui sont transformées, qu'on mange énormément à Maurice, donc, telles que le saucisse, tout ce qui est les luncheon meat, ça, c'est des choses encore, vous faites très attention. Un, c'est des viandes ultra transformées, donc, riches en sel, riches en gras, mais aussi qui ne vous apportent pas grand-chose dans le cadre de l'aspect protéiné. Autre chose qu'il faut faire très attention aussi, bien sûr, tout ce qui est les produits raffinés, donc comme on a l'habitude de manger aussi à Maurice, le pain blanc, le riz blanc, parce que, autre que remplir notre ventre, ça ne nous empêche pas grand-chose nécessairement par rapport à, définitivement, en termes de fibres qui est là aussi.
0: Les aliments ultra transformés ont-ils un impact sur le risque de cancer?
1: Les viandes ultra transformées ne contiennent rien autre que la graisse et le sel, et souvent des fois des additifs aussi. Donc ça a un risque sur le cholestérol, ça a un risque à bloquer en termes de foie. Donc certainement, sur le long terme, ça peut ramener quelque chose qu'on appelle un foie gras. Et qui dit un foie gras dit aussi, en termes de filtre, ça nous bloque, donc en termes des hormones. Donc ce n'est pas l'idéal nécessairement. Et bien sûr, tout ce qui est les viandes travaillées aussi n'ont pas d'effet par rapport à ça.
0: À quoi pourrait ressembler concrètement une journée alimentaire équilibrée pour réduire les facteurs de risque?
1: Maintenant, qu'est-ce qui est une assiette typique, allons dire, dans un contexte d'une journée journalière? Donc déjà, faut mentionner que le Mauricien, en général, il mange de qualité, mais il faut juste faire un petit peu attention en termes de quantité. Donc déjà, journalier, j'aurais dit le matin de commencer avec un bol de porridge. Donc ça peut être un bol de oatmeal avec du lait, mais renforcé avec des noix. Donc les noix que j'aurais privilégiées un petit peu plus, donc des grains de lin, surtout des grains de lin écrasés que j'aurais incorporés, parce que ça peut aider en termes de vraiment de clear out en termes d'estrogène. Donc aussi vous avez en termes de déjeuner et dîner, ça peut être un repas typique mauricien, donc ça peut être du riz brun, un petit peu de lentilles, un petit rougail de pilchard, et aussi avec un accompagnement bien sûr, soit une salade, d'une soupe, ou éventuellement au moins moitié d'une assiette qui est éventuellement riche en termes de légumes cuits. Donc ça, j'aurais dit que ça soit quelque chose de typique. Allons dire ce qu'on est en train de chercher. Maintenant, en termes de collation, si j'aurais privilégié plus les noix. Donc les noix, comme je vous dis, ça peut être des grains de lin, mais ça peut être des amandes, ça peut être des graines de géranium, ce qu'il y a en termes dépendant de votre budget aussi.
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4: Merci à Juanita et aussi à la diététicienne. Alors, je fais que sur l'alimentation justement et différents à justement privilégier, d'autres à réduire, un aliment justement transformé qui est quand même très très mauvais pour la santé, oui. N'est-ce pas docteur?
5: Oui, c'est ça, c'est une finie que vous êtes un petit peu plus lourd là.
4: Alors, est-ce que le stress par contre, est capable de provoquer cancer?
5: Directement non. Oui. Mais indirectement, oui. Okay. Parce que si on calcule un monde qui est stressé, ce style de vie n'est pas pour un style de vie sain. Ça veut dire plus probable pour fumer,
4: oui.
5: Plus probable pour boire beaucoup d'alcool.
4: Et bien souvent.
5: Pas pour dormir bien, voilà, pas pour manger oui. bien. Oui, oui. Alors, tout ça là, c'est stress pour sans ce style de vie.
4: Mm-hmm.
5: Comparé avec un monde qui n'est pas stressé. Mm-hmm. Alors c'est ça, changement dans ce style de vie-là qui engendre ça.
4: Alors, docteur Soubra, la semaine dernière, dans Antidote, nous t'y cause le burn-out au quotidien, comment le gérer? Donc, certes, aujourd'hui, malheureusement, on nous a dit que le stress fait partie du quotidien, des capables ouais. stress dans le travail, stress dans la case, stress ouais. dans l'environnement, ouais. et qui, à force, nous commence, quoi qu'il arrive, et même si nous stressons, nous devons continuer.
5: Oui.
4: Et puis, on a le choix, en fait. On n'a pas forcément le choix.
5: Le deal avec stress, ouais. Plus bien que les autres dimons, nos capacités mm-hmm. pour couple, n'est pas pareil. Ce qu'on compartmentalise, on dit, OK, on a beaucoup de problèmes. Moi, comme ça, on dit, OK, ça, on va dans le coin. Après, on a des autres affaires qui ont besoin de gérer plus agressivement. Ça, un consultant dans l'Angleterre, il nous montre ça. C'est qu'on compartmentalise le problème.
4: Mm-hmm.
5: Surtout quand on donne l'hôpital qui est extrêmement busy. Hein. Vous avez besoin de connaître qui s'en a qui est urgent, il y a 70 personnes pour guetter, mais qui s'en a qui est plus important.
4: Mm-hmm. Yeah. Absolument. Il est 10h30, je vais écouter Point Virgule Antidote avec notre invité aujourd'hui, Dr Soubra, qui est breast surgeon. Alors, on a une question sur le 5253-84-84 qui peut demander, est-ce qu'il le fait qu'il pingue les enfants capable augmente le risque d'avoir le cancer du sein?
5: Oui, ça veut dire qu'il faut une partie d'un bon facteur de risque. C'est pas gagner les enfants. Au fait, qu'il fait, c'est quand on gagne les enfants, au moins un an par gagner la période.
4: Mm-hmm.
5: Ça veut dire pendant un an, au minimum, là, hein, c'est oui. un an au sein, il n'est pas exposé avec sa cycle mensuel
4: ouais.
5: de estrogène.
4: Ok.
5: Hein, comme on utilise mm-hmm. l'estrogène, mm-hmm. c'est différent de la brise. Si vous avez 5 enfants, ça veut dire au moins 5 ans.
4: Oui.
5: Si vous faites allaitement, là aussi, vous faites libre. Pendant une période de.
4: Pendant pratiquement, oui. Pratiquement
5: un an. Disons un an et demi
4: oui,
5: en cours.
4: Oui, oui.
5: Right?
4: Alors, parce que 2 ans et demi, on n'a pas capable.
5: Si vous comptez, comment dire, plus gros enfants, ça ne coûte là. Il fait moins exposure, qui veut dire les diminuer au risque d'un hormone sensitive breast cancer.
4: Auparavant, mes grands-parents, à l'époque, tu payais 8-10 enfants, participaient des cancers du sein. Quoi qui partent encore aussi, découvert bien aussi le cancer du sein.
5: Parce qu'au fait, ce qui servait probablement, c'est notre style de vie qui est bien plus bon que pour nous.
4: Mm-hmm.
5: Parce que dans un supermarché, l'autre, tout ce monde a fait là, les légumes qui se tuent manger, c'est un bon légume.
4: Qui est planté dans la cour.
5: Mais parce qu'elle fait l'exercice pour autres, c'est notre travail dans le carreau, c'était notre l'exercice. Alors, risque est là, là. Mais notre espérance de vie est aussi élevée. Alors, il y en a beaucoup de pimbo dans les cinquantaines, soixantaines. Pour moi, c'est normal, ça.
4: Mm-hmm.
5: Right? Mais où tu peux, tiens, notre cas, pimbo avec métastase, une cachette, pandienne, tout ça, tiens. Je vais vous donner l'exemple 25 ans de cela, où tu commences à faire recherche sur le cancer sain, ma thèse. Mm-hmm.

0: BSC, c'était ça. C'est-à-dire nous pécoz 2000.
1: OK.
0: À l'époque, il y en a environ 200 cancers Saint-Paul. Nous pécoz dans une génération là, il y en arrive au moins 700 au cancer. Nous pas réussi contre les biens, malheureusement, aux audio, parce que c'est un peu difficile pour ramasser de l'information là. Mm-hmm. Mais la tendance, c'est ça. C'est dans l'espace 25 ans. Mais beaucoup de choses sont arrivées dans 25 ans.
1: Exactement. Et puis, ben, là, nous avons l'occasion de cause le dépistage. Mais est-ce qu'il... En fait, nous peut trouver aussi qu'il peut augmenter. Est-ce que, justement, c'est le fait qu'il nous peut faire un dépistage qui fait qu'il nous dépister assez tôt le cancer ou autre chose qui fait qu'il est augmenté?
0: Ça aussi, pareil, il y a beaucoup de facteurs qui peuvent expliquer ça. Population grandit.
1: Oui.
0: Au bout de trop, plus beaucoup. Nous pouvons vivre plus longtemps. Plus on vit une vie, plus on risque un cancer à augmenter. Ça aussi, plus explique ça. Mm-hmm. Nous peut causer plus beaucoup le cancer, ça. Comment nous peut faire là? Longtemps, pas tu peux faire ça. Mm-hmm. C'est un sujet tabou.
1: Mm-hmm.
0: Ça veut dire, dis-moi, tu peux cacher, pas tu peux dire, il y a un cancer. Right? Mm-hmm. Et pas tu peux
1: suivre. Faire un test, ouais.
0: C'est-à-dire, je peux mourir au cancer et
1: ouais.
0: Vous pas connaître.
1: Ouais, ouais.
0: Alors, tout ça là, qui contribue, qui ont dit nous cause ouvertement le lit, nous détecter, nous façon ramasser l'information par. Extraordinaire, mais c'est pas toujours qui ramasse l'information là. Alors, on peut trouver plus beaucoup. Mm-hmm. Et il y a encore plus qui probablement bien gagné si nous tenons un programme de dépistage comme les autres pays, comme en Angleterre, à partir de 50 ans, automatiquement, on gagne une invitation, où on fait au dépistage. Pas besoin, okay. Ou pas besoin de rappeler ça, c'est okay. les subventionné par l'État, il y a NCD, département NCD, et un département qui occupe screening pour breast cancer, col l'utérus, tout ça. Ça, ils ont bien, ils ont propre funding, ils ont fait. Puis là, on y a avec l'hôpital, ça, ils ont funding, les séparés, ils ont gagné. Alors, on trouve plus beaucoup. On détecte, on trouve plus beaucoup, ils ont fait environ 2 millions de dépistages par an.
1: Okay.
0: 2 millions. Et là aussi, pas tout le monde qui a accepté, là, c'est environ peut-être 70% qui a accepté, 30% pas venu. Si ça 30% là, si c'est vinyle, alors tu peux te replier beaucoup encore. C'est à cause de ça, je vais détecter environ 55 à 60 000 cas cancer sain.
1: Et c'est vrai qu'aujourd'hui, à Maurice aussi, nous t'allons beaucoup souvent voilà, à faire dépister, à faire des tests, et même des fois dans mon travail, dans mon bureau, ma compagnie, que je t'organise justement un dépistage.
0: Ouais.
1: Et ce qui est encore mieux.
0: C'est ça, l'awareness peut augmenter le terrain. Et dis-moi, pas peu tardé, pas peu chose, pas peu tardé, je peux venir plus chose, je peux venir plus bon. C'est plusieurs facteurs qui peuvent expliquer qui fait qu'on trouve, moi je peux trouver environ 200 cas, 25 ans de cela. Ça arrive environ probablement 700 plus.
1: Alors, quel âge est recommandé, comment se fait un dépistage, docteur?
0: Ah, question un peu tricky ça. Parce que tout dépend de facteur de risque. Ça veut dire, comme on dit, si on a dans la famille, on a un antécédent. Au bouquet, ça a 10 personnes qui ont cancer plus jeune. Et comment les relier aussi là? Parce que pas qu'à dire ma grand-mère, soucier, soutifie, ça limite, comment dire, l'alliance. Oui, dans mon first degree, ça veut dire maman, c'est enfant.
1: Oui.
0: Ça, c'est first degree. Second degree, c'est mon cousine, tantine, grand-mère. Après, third degree. Ça, si vous remplissez beaucoup first degree, les plus conséquents. Et mon calculateur, ça, on est que mettre l'idée dans mon 10 personnes qui ont gagné un cancer avec mon l'âge qu'ils ont gagné, il finit de nous l'idée au fait, au risque de gagner un cancer, s'inquiéter. Alors, quel âge commence à dépister, il dépend de plusieurs affaires. Comment nous vous dire normal risk, comme dans l'Angleterre, l'Europe, à partir de 50 ans, les autres commencent à faire dépistage chaque 2 à 3 ans. L'Angleterre, elle fait 3 ans parce qu'elle est en casse. L'Europe, elle fait chaque 2 ans parce qu'elle est en casse. Chaque pays est dans son propre système. L'Amérique, c'est un peu fou. En d'autres, même, je ne suis pas d'accord. Qui fréquence bien faire. Et là, pour dire, comme ça, bien commence à faire mammographie tous les années à partir de 40 ans.
1: OK.
0: Il y a une question là, l'eau, qui risque mammographie parce qu'il y a la radiation là-dedans.
1: Exactement.
0: C'est ce qui me comprend, c'est une plus un problème comment dire, légal. Si on rate un cancer dans l'Amérique, on peut payer marrer beaucoup casse. Mais par contre, si on fait une mammographie tous les années pendant 20 ans, et sa mammographie-là, sur radiation qui ne fait aucun cancer, on n'a pas qu'à prouver dans la cour. Hein. Donc, on n'a pas qu'à prouver. On a 60 ans, on a un cancer sain. Comment on peut dire mammographie pendant 20 ans qui ne fait aucun ça?
1: D'accord, donc déjà...
0: On ne se pas d'accord.

0: Ben, du coup, là, ouais. Justement, au PECOSA, qui vous pensez à une mammographie, combien l'espace qu'ils visaient faire les... chaque la deux plupart ans, trois ans?
1: Pays, la plupart vont pays développés, entre ouais. 50 à 70 œufs de faire chaque deux ans et les considérer comme un cost effectif.
0: Mm-hmm.
1: Right? Ne pas dire avant, pas besoin faire. Nous PECOSA, l'urban facteur de risque qui fait parce qu'il nous pose souvent une question là pour nous assesser nos risques.
0: Mm-hmm.
1: Parce qu'un patient qui a 47 ans, il y en a une affaire qui nous peut nous causer, c'est dense breast. Right? La mammographie, on a plusieurs densités. C'est pas aussi un petit, puis il n'y a rien avec ça.
0: Mm-hmm.
1: Mais si par exemple, on n'a pas de enfants, il y en a dense breast. Mais déjà, on finit qu'on est sur risque un petit peu plus élevé. Qui veut dire, moi, vous allez attendre 50 ans, comment on se fait? Au cas, on finit comment on se fait hier, c'était la même. Alors, c'est risk profiling,
0: oui.
1: Guetter qui est un facteur de risque, est là où tu es là, ou recommandation, le dépistage.
0: Okay.
1: Mais entre 50 à 70, tu peux faire un check chaque deux ans, c'est pas waste of money.
0: Mais il y a une question qui demandait justement sur le 5253-84-84, grossesse sein, est-ce qu'il lit jouer un rôle? Un jumeau qui a un petit sein ou un gros sein et a plus de risques?
1: Non, living low breast density. Mm-hmm. Ça veut dire.
0: Ça, c'est quoi ça?
1: Au sein, il y a un tissu graisseux, mm-hmm. la graisse, et un tissu glandulaire. Ça veut dire mm-hmm. ce qui produit du lait là.
0: Mm-hmm.
1: Ok. C'est un demande d'affaires que mammographie plus bon qu'échographie
0: mm-hmm.
1: Dans breast density, c'est-à-dire où man sait qu'il fait mammographie pour connaître, mettre dans l'appareil, pèse-le, mm-hmm. crase, doudoula, tire une photo, fait un extrait. Vous finissez gagner l'idée au fait ça c'est là sur density comment il était. On a mm-hmm. quatre catégories, un côté les fatigue. Tout le monde radiologue content interprète sa man qualité mammographie là parce que fatty breast veut dire extrait là les paraît gris et cancer les couleurs blancs. Gris, l'eau blanc, autour marie bien.
0: Trop bien, oui.
1: Un tissu glanduleux, je couleur blanc.
0: Mm-hmm.
1: Blanc, l'eau blanc.
0: Difficile à détecter.
1: Difficile.
0: À ce moment-là, bisez fait un test dans un cas-là.
1: Oui, on a une mammographie en trois dimensions mm-hmm. qui est plus précis, mais un écho, il trouve une bande d'affaires qui mammographie pas trouvée.
0: Mm-hmm.
1: 10% cancer, en général, ou pas trouvé la mammographie.
0: Mm-hmm.
1: Oui, c'est. Dis-moi, pas comprendre ça, c'est parce que soit il est trop petit, soit cancer là, les couleurs blancs, mm-hmm. les dents dense breast c'est couleur blanc, mm-hmm. blanc l'eau blanc, on va vous tourner en alors comme ça on a différentes catégories densité. Si nous guette quatrième catégorie qu'on mm-hmm. appelle les very dense breast,
0: oui.
1: Là on y a avec taille hein, ou quand mm-hmm. on a un petit sein qui dense, ou quand on a un gros sein qui fatigue, ben si on a une very dense breast, au risque finit doubler là, risque okay. doublé comparé avec une madame qui a une fatty breast.
0: Ok. Ouais. Donc, quand même, là, c'est beaucoup d'informations ouais. qui ne peut, ouais. ne peut assimiler, ne peut essayer, justement, comprendre. Et que, voilà, peut-être c'est une madame qui peut écouter en ce moment, une demoiselle, et bon, mon pensée, qui voilà, s'il y a quelque chose comme ça,
1: ouais.
0: le moment est, est fait d'aller ouais. faire un test. Ouais. Mais avant qu'il voilà, a fait une mammographie, est-ce qu'il parle patient aussi,
1: oui, bien
0: lui prend ça en considération avant?
1: Get, disons, dans l'Angleterre, comment on arrive 50 ans, je ne pas casser tête, on parle patient, je sais qu'on a
0: directement
1: à faire ou mammographie parce mm-hmm. que il n'y a aucun docteur qui peut signer prescription dans rien ou aller et sa technicien qui peut faire mammographie là il a un fichier il peut remplir lui il peut demander madame là madame est-ce que vous sentez un grossir une petite anomalie qui vous mm-hmm. trouvez parce que sa radiologue qui peut interpréter sa mammographie là lui il pas connu personne là lui
0: mm-hmm.
1: il peut juste get photo et qui fait l'effective d'un pays comme l'Angleterre parce que vous êtes capable d'interpréter 50 à 60 mm-hmm. mammographies dans des demi-journées. Mais pas qu'à faire 50 à 60 mammographies, échographies dans des demi-journées.
0: Mm-hmm.
1: Alors, palpation, c'est important, surtout dans un pays comme Maurice, où on a un programme de dépistage systématique.
0: Mm-hmm.
1: 85% des patients qui ont un cancer sain qui viennent guetter moi, ils presenting complaints, ils problème, c'est qu'ils ont un gros cirque.
0: OK.
1: 85%.
0: Et à part de mammographie, est-ce qu'il y a le test qu'il y a à faire?
1: Écho. Ouais.
0: Oui,
1: ça écho. Veut dire. Si vous faites une mammographie, vous trouvez une anomalie, prochaine step, c'est vous faites une échographie.
0: Et parce si nous n'avons pas envie, par exemple, et du monde dit, nous n'avons pas envie de faire sa mammographie, vous pouvez avoir direct l'échographie?
1: Bien sûr, oui.
0: OK.
1: Right, parce que ça a quand même sous utilité, mais écho donne plus l'information qui m'a et qui fait, je vais faire une mammographie plus de haut, ça ne vous pas comprendre. Quand on a 2 millions de monde pour dépister, on ne peut pas faire 2 millions d'échographies.
0: Okay.
1: Jamais vous pouvez finir le travail là.
0: Donc, le mammographie est plus rapide.
1: Les plus rapides dans mon pays, quand on a beaucoup dépistage pour faire.
0: À Maurice, comment ça se passe la plupart du temps? Est-ce qu'il nous fait plus mammographie? Quand il dit, par exemple, elle fait des

0: stage, comment ça passait? C'est plus par la passion, après
1: plus à dire... Plus par la passion, après là, dépend qui docteur qui fait chose, dépend qui docteur qui fait get li. Pour moi, franchement, bien rare, madame vient get moi, je n'ai pas aucun problème, on a envie de faire un check-up.
0: Bien, la parce toi, que la plupart,
1: c'est juste un problème. Right? Alors, c'est plus mon ONG, mon médecin généraliste, mon gynéco, c'est mon qui get mon par chance, je peux faire un check frottis, oh, bon, en passant, on connaît quand on check un coup de moussin.
0: D'accord. La même chose, mammographie, échographie, IRM, c'est quoi?
1: IRM, c'est un MRI scan. Alors, c'est un test qui est bien plus sophistiqué. C'est un test qui est recommandé dans certains cas. C'est un test qui est vraiment avancé, il est coûteux, bien sûr. Par exemple, si nous prenons une madame qui a un défaut génétique, ce qui nous considère comme pathogenic, la dernière variété qui augmente son risque considérablement. Il n'a pas envie de faire l'opération préventive, pareil comme Angelina Jolie fait. Sur ma matière d'un cancer ouvert, il fait un test génétique positif, actrice connaît qui en a 50% sans, il a le même problème, il fait un test là, il a le même problème. Alors, il finit connaît, banane à 6 heures, il y a des gens au risque, il a augmenté considérablement comparé avec la population générale. Mais on a un choix, soit vous faire un dépistage avancé, rigoureux, soit ou faire une double ablation préventive ou diminuer au risque considérablement. Parfois, le risque est à 0, là, il se fait, disons, sur 60%, 25%. Alors, ben, l'IRM, enfin, on peut dire, diminue considérablement. Oui. Mais une madame, son risque d'un cancer, ça, dans ce lifetime risk, il y a environ 10%.
0: OK, OK.
1: Right?
0: Alors, et du coup,
1: il diminue le risque là, considérablement. Il vient moins qu'une madame normale. Mais il y a toujours un petit risque, parce que si un petit breast tissue qui restait là, ben, l'écho, ça, les caves, éventuellement, développe cancer. Là. Alors, pour, disons, on donne un exemple, c'est ça. C'est l'éthique non, on va pour faire une double ablation préventive. On va pour faire un test rigoureux. Là, dans ce cas, tous les années, les affaires une IRM. C'est pas tous les 4 mois, 6 mois, les affaires échographie. Tous les années, faire mammographie. Les vraiment rigoureux. Ça, c'est un exemple côté IRM ou FEALI parce que. Les donne beaucoup plus l'information qu'une échographie. Les trouve bande d'affaires qui est bien plus petit, qui pas nécessairement trouvé le mammographie et échographie. Alors, comme on a la liste, man indication côte ou pour recommander, mot pour recommander un IRM.
0: Alors bien souvent, on connaît la tendance à banaliser certaines choses. Mais dans quel cas, nous bisez dire ok, là, mot bizarre, al get un docteur qui quixeuse qui a l'homme. C'est à la plupart du temps, c'est une boule.
1: Oui, c'est ça. C'est parce que, Aster, si on a 20 ans, on a une boule, pas paniquer. Comment nous dire?
0: Arriver, il y a pas même kiss.
1: Oui, bien sûr. C'est, qui est bénin. Si un patient jeune, il y en a une grosseur. Première affaire, moi, je pense une affaire bénin, parce que c'est ça qui est plus commun à cet âge-là. Si un patient a 70 ans, il y a qu'on a senti une grosseur. Première affaire, moi, je pense cancer, ça.
0: D'accord.
1: Et pattern recognition. Ça veut dire, un de mes signes, plus important, c'est une grosseur. Après, là où on amène les autres signes, comme écoulement sanguin, la peau change couleur, vient rouge, les cas d'une infection, les cas d'un cancer inflammatoire, la peau vient épais, comme la peau orange, la peau étirée, ne rentendant, ou trouver une différence conséquente dans un sein comparé avec l'autre côté, sentir une boule sous les aisselles, un signe qui est commun, la main gonflée d'un côté comparé avec l'autre côté. La peau au mamelon elle commence sans couler fait comment dire elle la gratelle
0: des écoulements mais là bien souvent c'est quand il arrive à avancer là
1: oui enfin il dépend hein. On a pas just disease qui une maladie impérole un douleur ceci c'est où trouve mamelon là il commence fait une blessure et beaucoup de patients je peux dire toujours là hein, c'est ben on attend quelques mois ou quelques années parce qu'il n'a pas fait mal.
0: C'est pour ça qu'il y a une madame, ce qui est conseillé aujourd'hui, c'est de se regarder régulièrement dans un miroir.
1: Oui, ça, ça veut dire autopalpation ou pour détecter une grosseur. Madame là pour détecter une grosseur. Après les restes, c'est un signe visuel.
0: Alors, est-ce qu'il y a au cas de donner un conseil, c'est après les règles qui nous fait autopalpation?
1: On dit 5 à 7 jours après les règles pour une patient qui encore gagne règles, pour une patient qui fait ménopause, on dit choisir une date spécifique. Là, j'ai fait aller. Au moins une des fois par mois, bien faire.
0: Pour justement détecter, et le mieux qui vous fait l'ito, mieux les résultats pour meilleur pour un traitement.
1: Oui, exact.
0: Alors, docteur, nous, Pécose, nous

0: Rappelle, hein, s'ils ne touchent concernés de la même façon, etc., exposés. Donc, Mena a aussi plusieurs petites questions sur les idées reçues. Parce que là, les idées reçues, il faisait bien prendre ça en considération. Non, c'était qui bon, c'était qui pas vrai,
1: Pas bon du tout.
0: que oui. Donc, du coup, nous m'ont posé une série de petites choses. Là, où explique-nous un peu qui vous pensez par rapport à ça. Comme par exemple, le soutien-gorge augmente le risque du cancer du sein quand il est trop serré ou quand il y a une baleine. Qui vous pensez?
1: Connerie.
0: C'est pas vrai.
1: Pas vrai du tout. Parce que
0: D'accord.
1: imaginez-vous, une compagnie comme Wonderbra, si brassier un petit peu augmente risque cancer, ça, nous prenons pays comme l'Amérique, là. Ben, je suis parti pour mettre un disclaimer là, au brassier, là, pour dire que on peut mettre nos brassiers, mais il augmente au risque cancer, ça. Pareil que ma cigarette.
0: C'est ça, je suis à la
1: Hein?
0: boîte qui augmente les risques, mais au cas.
1: Je peux dire, oh, il augmente au risque cancer poumon, ben, prends l'ici ou envie, qui fait, parce qu'ils ne poursuivent ça avant. Alors, si tiens un cas comme ça, oubliez Maurice, le cadre légal, pas pour permettre tout faire de l'affaire, mais ou dans l'Europe ou dans l'Amérique, si l'étude montrait concretely qu'ils ou mettent un bras avec baleine, il augmente au risque cancer, ça. Ben, beaucoup payé si vous payez là. Hein? Comprenez si vous fermez.
0: D'accord. Donc, avant de continuer, docteur, on va faire une petite pause pub et on revient juste après ici sur RME. On rappelle aussi qu'ils sont capables de suivre nous sur MBC Play et je peux écouter nous également sur AME et on revient sur les idées reçues.
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0: Et oui, vous êtes sur RME, AME, également sur MBC Play. Vous allez pouvoir nous suivre aujourd'hui. Si toutefois, vous voulez réécouter l'émission, eh bien, ce sera en podcast sur MBC.mu, mais également en ce moment sur YouTube, sur notre page Facebook RME, la radio nationale. Alors, notre médecin aujourd'hui, Dr Sobra. Alors, l'hypocosomane, idée reçue. Juste avant, je peux dire, le soutien-gorge n'augmente pas le risque d'avoir un cancer. Est-ce qu'une petite poitrine signifie moins de risque?
1: Non,
0: un petit cosy, t'as l'air là.
1: C'est l'idée dépend le breast density.
0: Rien à voir avec la taille
1: Pareil,
0: du sein.
1: non.
0: Et une mammographie, est-ce qu'il est capable de provoquer un cancer?
1: Dose radiation dans une mammographie est bien faible. Ça veut dire, surtout dans une nouvelle machine digitale, tout ça, dans la fait l'infini calculé. Dans le monde qui invente machine, je te connais, ou PMOS DO pendant 3 jours, l'équivalent ou une gagne. Nous cause ionizing radiation depuis l'espace. 3 jours, mon zéolique est équivalent à un chest X-ray. C'est-à-dire, dans un an qu'on peut morcer, on a beaucoup de radiation depuis là où l'espace.
0: Ok.
1: Ça, c'est pas qu'à faire, non, rien. Nous
0: exposer.
1: D'accord.
0: Ok. Ouais. Je
1: Alors,
0: vois.
1: quand je te fais, je t'invente une nouvelle machine, comme IRM, peine à radiation, échographie, peine à radiation. Mais X-ray, mammographie, CT scan, PET scan, tout ça là, et la radiation. Alors, bien sûr, une dose de radiation qui vous gagne avec un PET scan et une mammographie, n'est pas pareil.
0: Je vais sauter du coq à l'âne, hein, mais me trouver aussi bonnes affaires, comme par exemple des radiations du. Je ne sais pas si c'est vraiment des radiations, mais au niveau du micro-ondes, par exemple.
1: Pas pareil, pas comme
0: c'est des
1: ionizing radiation.
0: OK. Qui nous dit aussi, à ce qui paraît, à long terme, ce qui n'est pas bon. C'est comme mon téléphone
1: pas
0: portable qui est à côté de ma tête la nuit, il est aussi mauvais.
1: C'est pas ionizing radiation.
0: OK.
1: Ou pas que c'est à côté au microwave tous les jours.
0: Okay, mais au téléphone.
1: Ouais.
0: Mais au téléphone, constamment, dans la main, est-ce que ça peut provoquer. provoquer des risques.
1: Et une bonne chose, et surtout quand on garde dans la pause, je veux dire,

0: ouais. testiculaire cancer, tout ça là. Bon, pas mon domaine, ça, mais... Oui. mais... Bien suivre, mais bizarre, il y a une étude qui ne soit prouvée ou soit disprouvée, c'est ce que nous disons là.
1: Et on entend souvent, ma maman, ben, ça m'a mis un cancer, donc moi, mon père n'a aucun risque. Est-ce qu'il est vrai?
0: Non, pas nécessairement. Comme on dit, 90% cancer sain, c'est malchance, 10% héréditaire. Ou capable de trouver une grand-mère qui a un cancer sain, qui est héréditaire, qui transmet du gène là sur Tifi, qui n'a pas un cancer sain. Tifi la transmet, ça veut dire maman la transmet ça sur Tifi, qui a gagné. Ça veut dire grand-mère gagné, maman pas gagné, Tifi gagné.
1: Et si c'est dans le cas que c'est grand-mère, mais c'est le pape, c'est un fils?
0: Oui, les cas, papa aussi, il n'est pas
1: une personne. Ah, ok, c'est dans les deux cas.
0: En fait, il est 50-50, ça.
1: Ok.
0: C'est-à-dire, si une grand-mère, il a un défaut génétique, et il peut transmettre lui. S'il a 10 enfants, ça a 50% de sens, ça peut gagner ça défaut-là. Et comment dire, on peut flip coin. Il est 50-50, dans certaines gènes.
1: Alors, par exemple, là, c'est un changement au niveau du sein, mais il n'y a aucune douleur, donc ce n'est pas forcément un cancer.
0: Non, parce que la majorité cancer, ce n'est pas une douleur.
1: OK.
0: Puis il vient bien.
1: Alors, je me rappelle, c'est ma idée reçue que justement, le docteur peut donner plus d'éclaircissement. Là, par exemple, c'est un diminuant qui dit si je mange sainement, je fais sport, je suis totalement protégé.
0: Non, parce que madame, c'est au risque.

0: Ok.
1: Believe in Dieu.
0: Alors, je me rappelle, c'est une idée reçue que justement, docteur peut donner plus d'éclaircissement. Là, par exemple, s'il y a un dimanche qui dit si je mange sainement, me fais sport, me totalement protéger.
1: Non, parce que madame, sur risque.
0: Improuver,
1: oui, les minimes, si nous guettons.
0: Beaucoup moins que les femmes.
1: Cancer sain, 99 pour madame, N pour monsieur.
0: Alors, des idées reçues aussi sur l'alimentation. Nous pouvons guetter avec la diététicienne Tinoucha Soubran. On l'écoute tout de suite au micro de Juanita Razaz.
2: Quelles sont les idées reçues sur l'alimentation?
3: Maintenant, un gros mythe que j'aurais aimé démystifier aussi, c'est déjà par rapport au cancer du sein, on a beaucoup de frayeurs par rapport à tout ce qui est les produits de soja. Donc déjà, il faut voir aussi la qualité du soja, mais le soja en général, en forme de nature, en bonne qualité qu'elle est là, donc non transformée, a été prouvé qu'elle peut avoir des effets bénéfiques, ainsi que les grains de lin. Mais aussi, il faut faire très attention en termes de... Souvent, des fois, les gens utilisent tout ce qui est les viandes travaillées et tu les as dans un air fryant croyant qu'ils sont en train de faire une meilleure move en termes de santé. Faites très attention, que ce soit dans un air fryer, que ce soit ou même dans un four, à la base le produit n'est pas de bonne qualité, donc certainement ça va vous emmener des risques au niveau de long terme et au niveau de déséquilibre hormonal.
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0: C'est vrai, docteur, tu as la moitié de cause micro-ondes. Aujourd'hui, nous avons un air fryer qui dit que c'est plus healthy. Mais savoir aussi comment l'utiliser, est-ce que c'est bon produit aussi que tu peux mettre là-dedans?
1: Oui, exact. Au pas passer avec de l'huile, ok, mais dépend de qui tu peux mettre là-dedans.
0: Exactement. Alors, docteur, nous arrivons pratiquement à la fin de l'émission. Je trouve que c'est passé super vite aujourd'hui.
1: Comme tout le temps.
0: Oui.
1: Coucou, Chamama, elle n'est pas là, sinon elle se mobilise trois quarts de temps.
0: Je pense que bientôt, vous prenez l'émission le mois prochain, octobreuse, avec la présence, quand M. Ramène sera là, avec sa présence, que vous prenez certainement une émission spéciale sur le cancer du sein, que vous pourrez vivre Lola. Alors, docteur, là, si vous êtes capable d'un seul conseil, à tout le madame qui peut écouter nous, mademoiselle, qui bisait prend en considération, parce que voilà, à un moment donné, que nous bisait, justement, s'instruire au maximum 7. Alors, Zodi, qui conseille ou de tout ça mal madame qui peut écouter là.
1: C'est moi le nous thème c'est qui nous peut causer aujourd'hui oui. C'est un facteur de risque.
0: Oui.
1: Pas besoin de paniquer quand on s'en tient une boule ou nous donne beaucoup l'information. Right, un facteur de risque est relatif. C'est pas à cause où on a 40 ans ou qu'on a des enfants qui ou pour gagner un cancer sain parce que nous réalisons qu'il y a plusieurs facteurs qui rentrent en jeu. Bien sûr, vous êtes un petit peu plus vigilant. Il y a un calculateur, en fait, sur Internet, qu'en tout cas, mettre au bas de l'information. Mais malheureusement, c'est plus Caucasian, Américain, l'Europe. Quand vous mettez au bas de l'information là-dedans, les calculs au risque.
0: Ah bon?
1: Vous mettez tout au bas de l'information, qui l'âge ou les enfants, quand on gagne, ce qu'il y a qui gagne dans la famille, cancer. Il y a un petit peu essayé ça. C'est qui est compliqué, c'est qui est une faire au bas de professionnel. Il finit de dire où? Lifetime risk, les 10%. Ou au risque les 14%, basé sur l'information qu'ils vous donnent.
0: Okay.
1: C'est maximum l'information qu'ils vous donnent. Et dans un calculateur qui finit calculer, ça donne un risque là pour vous. Ça veut dire que ce n'est pas parce qu'il y a un des petits facteurs de risque qui forcément veut dire ou pour gagner un cancer. Il augmente le risque, oui, bien sûr, les caves sont au-dessus de 10%, 10,5%. Mais dans un madame, quand le vrai risque là est plus conséquent, là, dépistage. Protocole de dépistage différent. Et ça, il y a un petit monde qui connaît comment pour extraire ça de l'information là, après donner un bon conseil approprié.
0: Alors, ce qui nous a retenu aujourd'hui, c'est que nous ne sommes effectivement pas toutes exposées de la même manière. Au cancer du sein, il existait plusieurs facteurs. Ce qui nous a pris en considération, nous l'âge, nous l'histoire au niveau de la famille, justement, mal facteur génétique.
1: Oui.
0: Mais il existe aussi des choses sur lesquelles nous pouvons agir, nos modes de vie, nous capables d'agir dans nos activités physiques, ne pas remettre le lendemain ce qu'on peut faire aujourd'hui, nos consommations de l'alcool ou même du tabac et surtout notre capacité à ne pas banaliser aussi ben, le changement dans nos échos. Oui. Donc, consultez si vous pouvez trouver une anomalie. Oui. Pas tarder, pas attendre, parce que quand on peut plier ou tarder,
1: plier, maladie l'a aggravé, il y a chance de survie diminuer.

0: les traitements Vinlo.
1: Exactement. Donc, il y a le dépistage qui existe aujourd'hui. Comment se fait dépister régulièrement? D'ailleurs, dans ma compagnie, ou quand l'hôpital, elle peut faire un dépistage. Allez-y, faites-le. Après, comment se fait l'arcage, vous ici? Ou par le patient, justement, régulièrement, une fois par mois, faites-le. Et pour vérifier si c'est pas une anomalie, une boule, etc. Donc, un grand merci à vous, docteur. Merci pour votre présence, Audi. Donc, nous rappelons le docteur Sobra, breast surgeon. On se revoit le mois prochain, alors, avec monsieur Ramène. Et pour, voilà, l'octobre rouge. Je vous souhaite de passer une belle journée, docteur. Merci. Et on se dit à très bientôt. Et surtout, n'oubliez pas, prenez soin de vous et de votre corps. Et ne remettez pas à demain ce que vous pouvez faire aujourd'hui pour votre santé. Merci à Juanita et à Kavish pour cette émission. Et c'était Lizzie avec vous. Et restez branchés. Vous retrouverez dans un instant Roselyne pour Point Virgule Écologie. Belle journée à vous.

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1: Bonjour et bienvenue, il est 11h.

0: Bonjour, bonjour, bonjour, rebonjour, amis auditeurs. Comment ça va? Vous allez bien?
1: Ah ben moi, chez moi, bien, vous dire bonjour toute la famille radio. Ben, si vous êtes à l'écoute, chez les zones AMN, vous dire je te bonne écoute. Nous pouvons avec je dis qu'à midi, bien sûr, nous faisons rêver, hein. Nos deuxièmes aînés, c'est un peu avant, avec un petit peu de bonne santé. À cette heure-là, ou avant, ben, nous retrouvons ici après une pause musique. On va dire bonjour Nathalie Didier. Hein? Nathalie, toujours là, elle vient à nous une petite visite. Mais malgré le travail plein, mais il vient dire nous un petit bonjour. Bonjour Nathalie.
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0: Eh bien oui, après sa jolie petite santé, là, ben moi avec Olga, nous dansons un bon slow, maman, vraiment, vraiment pétard.
1: Eh ben oui, mais malheureusement, il n'arrive l'air pour nous dire je te revois, nous donne notre rendez-vous. Ben demain, on peut dans Rome, moi, ton Maniel, pour une Albert, pour une Zoslin, pour une tout là-bas, ben nous mettons un bon Lafayette dans le jeune nous ban deuxième jeunesse. Ben pour aujourd'hui, nous disons bye bye, ciao ciao, passez une très très bonne journée. Si je ne peux pas passer à table d'un petit moment, nous disons bon appétit, ciao ciao.

0: C'est l'heure du journal avec Levina Sophie. Bonjour Levina.
1: Bonjour Roselyne, bonjour à tous.
0: Et vous débutez avec les titres.
1: Ombudsperson for Elderly, la sélection à son stade final selon le ministre Ashok Soubron qui intervenait lors d'un atelier sur le vieillissement de la population. Méthadone, 20 ans de traitement, quel bilan et comment fonctionne-t-elle? À suivre le dossier de la rédaction. Accident à Paille, le camion impliqué ne possédait pas de certificat de fitness. À l'étranger, les événements climatiques extrêmes ont perturbé la scolarité de 171 millions d'élèves dans le monde en 2025, selon un rapport de l'UNICEF. Merci de nous rejoindre pour cette édition. Le futur Ombudsperson for Elderly pourrait bientôt être désigné à Maurice. Selon le ministre de l'Intégration sociale Ashok Soubron, la procédure de sélection est à son stade final. La mise en place de cette institution dépend toutefois de l'avancement des travaux législatifs visant à renforcer la protection des personnes âgées. La section 9 de la Protection of Elderly Persons Act prévoit notamment des protection orders en cas d'abus. Ashok Soubron intervenait hier lors d'un atelier consacré au vieillissement de la population et à la solidarité intergénérationnelle. Il a également annoncé qu'un budget de 3 millions de roupies pour la Journée internationale des personnes âgées, célébrée le 1er octobre, est prévu. Un budget inférieur à celui accordé par le précédent gouvernement. Des propos recueillis par Shailene Yabun.
2: L'année dernière, nous avons fait ça. Il prend un petit peu le temps parce qu'il ne faisait pas tout le procédé légal. On l'a fait confirmer, même au Patikone, qui était là, un ministère, qui partit encore d'interviews. Là, il finit d'interviews. Et ça, Ombudsperson for the Elderly, il est important parce qu'il dit pour comment les autres Ombudsperson, que les citoyens signent pour qu'ils gagnent un recours à protection. Mais il peut aussi, mais ensemble, bientôt, avec une nouvelle régulation qu'il peut faire, et une protection order, une ASIC ou bien une association, et qui va se déconcer avec ça, Ombudsperson. Et tout ce bon travail là, c'est bon travail législatif, c'est bon travail préparation de la loi, il dépend de nos calendriers, l'Assemblée nationale, il dépend de quand nous concluons ce travail là au niveau légal.
1: Cette année marque les 20 ans du programme de traitement de substitution à la méthadone à Maurice. Au 10 juillet, plus de 8000 personnes avaient déjà bénéficié du programme avec une prise quotidienne de méthadone assurée dans 70 points de dispensation à travers le pays. Un dispositif qui représente aujourd'hui un élément majeur de la politique de réduction des risques liés aux drogues. Mais concrètement, comment fonctionne le traitement à la méthadone? Un sujet de Niyama Narayana Reddy avec les commentaires de Rajmila Sitamoni.
3: Bientôt 9 ans qu'un ancien usager de drogue suit un traitement à la méthadone. Il raconte avoir commencé à consommer de la drogue à l'âge de 25 ans. Aujourd'hui, il en a 51 ans. Il explique que la méthadone l'aide à se sentir mieux et à rester actif, notamment dans son travail. Mais sans méthadone pendant 36 heures, il se sent rapidement accablé. La méthadone fait partie des programmes de réduction des risques, notamment pour réduire la transmission du VIH chez les personnes qui s'injectent des drogues. Le docteur Nitish Rajasukul, responsable de la Home Reduction Unit au ministère de la Santé, souligne que 92% des patients concernés s'injectaient des drogues. Il explique que la méthadone est administrée sous la supervision d'une équipe de professionnels.
4: Il est dispensé par une équipe pluridisciplinaire qui comprend psychiatre, psychologue, médecin qui a l'expérience dans le domaine, man specialized home reduction nurses, specialized home reduction HCAs et aussi avec le concours de ban NGOs qui offert ce service par rapport à la prise en charge sur le plan réhabilitation et éventuellement réinsertion dans la société.
3: Pour Imran Danou, président du centre Idriss Goumani, la méthadone s'est révélée être un traitement de substitution plus efficace. Il souligne toutefois l'importance d'un accompagnement adapté tout au long du traitement.
5: Définitivement, on a une partie du monde, de par la nature de cette historique de consommation, je trouve bizarre. La prise de méthadone tous les jours, parce qu'il y a une maladie chronique, mais vous pensez à un monde qui aurait dû réduire cette dose.
3: Au-delà des chiffres, la méthadone représente pour de nombreuses personnes un moyen de stabiliser leur quotidien et de reconstruire graduellement leur vie.

0: Dans le reste de l'actualité de Seychagos, Port-Louis et Londres seront en visioconférence ce jeudi. Les représentants du Foreign Commonwealth and Development Office échangeront avec les autorités mauriciennes pour une deuxième session de travail sur l'accord entre les deux pays. Seychagos était également au cœur des débats au Parlement britannique hier. La chef de file des conservateurs, Kemi Badenoch, a critiqué le premier ministre Andy Burnham, lui reprochant de vouloir dépenser des sommes astronomiques pour le bail de Diego Garcia, tout en refusant de financer davantage la défense britannique. Elle a qualifié cette décision de faiblesse et évoqué la menace sur les Malouines.
1: I tell you what he is funding though, Mr. Speaker. Keir Starmer's £35 billion surrender of the Chagos Islands and its crucial military base. That is British sovereign territory. This is a weak decision and it is no wonder that Argentina is now threatening the Falklands. We need to project strength. We need to show that British sovereign territory is non-negotiable. So why, just like Keir Starmer, is he planning to surrender the Chagos Islands? We are talking about paying £35 billion to give away British territory. And all of that is happening while his government is cancelling £30 million of vital training for British soldiers. To govern is to choose. So why is he choosing to send £35 billion to Mauritius when they cut the money to train our troops?
0: En réponse, Andy Burnham a affirmé que le Royaume-Uni n'abandonnera pas sa base à Diego Garcia et qu'il est en discussion avec les États-Unis à ce sujet. Sur un ton ironique, il a accusé Kemi Badenoch de chercher à marquer des points.
2: Mr. Speaker, I have to say to the right honourable lady, she does have to do better than that. I mean, they are the worst kind of points to be scoring when the country is watching. We will not surrender our base at Diego Garcia. We are in discussions with the United States about that. And we will always respect the rights of the Falkland Islanders to choose to be British. That will never change under this government. And we will be relentless in defending that.
0: Dans un autre registre, le camion impliqué dans l'accident survenu à Paille n'était pas en règle. Le certificat de fitness du véhicule a expiré depuis juin de cette année. Au moins 9 personnes avaient été blessées dans un grave accident de la route hier après-midi à hauteur de Mayflower à Paille. Le camion transportant des barres de fer en direction de Port-Louis avait quitté sa route pour se retrouver sur l'autre voie. Plusieurs autres véhicules avaient été impliqués dans l'accident. L'audition des témoins dans la motion de remise en liberté conditionnelle de l'homme d'affaires malgache Mam Ravatomang a pris fin hier devant la Bail and Remand Court. Le PDG du groupe Sediat, une importante holding malgache présente dans plusieurs secteurs, notamment l'agriculture et l'automobile entre autres, a témoigné par visioconférence depuis la prison de haute sécurité de Melrose où il est détenu. Mam

0: Mauricien, son statut de politically exposed person. Les avocats des deux partis présenteront leur plaidoirie cet après-midi. Et puis, rebondissement dans l'enquête concernant Gulshan Govind, des membres de l'ADSU auraient tenté de l'influencer pour qu'il change d'avocat. C'est ce qu'affirme maître Ruben Murungapile qui le représente. Selon lui, l'incident a eu lieu lors de l'expertise forensique du téléphone de son client la semaine dernière. Toujours selon l'avocat, un téléphone muni d'une carte SIM aurait été remis à Gulshan Govind avec pour instruction d'appeler son épouse, la députée Véronique Le Govind, afin qu'elle retienne les services d'un autre homme de loi. Deux appels auraient été effectués les 3 et 4 septembre. Véronique Le Govind aurait également reçu plusieurs appels et messages. Maître Ruben Murungapile affirme avoir demandé l'identification des utilisateurs des numéros concernés. Sans succès, il soutient que les traces numériques pourraient permettre d'en déterminer la provenance. L'avocat relate qu'il continuera d'assurer la défense de Gulshan Govind sans peur de représailles.
1: Mon très surpris comme au final prendre qui finit dans un complot. C'est une justice en otage car il y a deux membres de la force policière, un sergent et un constable de l'ADSU de Rosil. Une tante influence Gulshan Govind pour sans avocat. Et au final même propose lui non un autre avocat qui la raison derrière ça et ça pourrait être établi bientôt. Et comme au client, M. Gulshan Govind, il dit qu'il a envie de faire une déclaration à la police. Inspecteur qui est responsable de l'enquête fin refuse pour prendre ce complainte. Fin refuse pour amener dans une station pour lui faire ce complainte. Fin refuse amener à IPCC et il a insisté qu'il l'enquête bien faire. Donc il n'est pas correct et il a une action qui nous prend incessamment.
0: La version des casernes centrales est attendue après ces dénonciations. Rappelons que Gulshan Govind est en détention dans le cadre de l'enquête sur la saisie de 155 kg de cannabis à La Réunion ainsi que pour possession de cannabis et de méthadone. La FCC, qui enquête également sur cette saisie de cannabis à La Réunion, a interrogé Yovisen, le fils de Gulshan Govind, et Véronique Le Govind concernant le financement de leurs voitures et de leurs biens. Ils ont été autorisés à rentrer chez eux à l'issue de leur audition. Et puis, 9 jeunes âgés de 13 à 17 ans seront en lice le 11 septembre prochain pour la grande finale du concours de récitation coranique organisé par la Maka Al-Makarama Society en collaboration avec l'MBC. La finale débutera à 20h30 à l'Islamic Cultural Center à Port-Louis. Le grand gagnant remportera notamment un package complet pour le petit pèlerinage à la Mecque, soit l'Umrah. La soirée verra également la participation du docteur Ikramullah Mohsin, expert en récitation du Coran pakistanais, présenté par les organisateurs comme une référence internationale. Mohamed Anas Asrafi nous en dit plus au micro de Charline Yabon.
2: Qui fait sa conférence de presse là, que la population connaît, qu'il est 11 septembre, la première fois que, comme dit, Maka Al-Makarama Society est avec MBC, nous avons l'occasion pour organiser une kirat competition pour ce final. Nous avons vu, comme dit, qu'il y a un succès. Et en même temps, la première fois que nous avons l'occasion, il y a un chief guest depuis Pakistan, Dr. Ikramullah Mohsin, qui est lié de parlement Pakistan. Et en tout, il y a 175 participants. Nous sélectons 36. À ce là, nous sélectons seulement 9 qui peuvent aller à la finale. Cadeau, tout ça, là, nous t'y disons. Premier prix, il est pour un package Umrah complet sur l'hôtel, sur voyage, sur visa, tout ça, là, pour tout.
0: À l'étranger, plus de 171 millions d'élèves dans le monde ont vu leur scolarité perturbée par des phénomènes climatiques en 2025. C'est ce que révèle un rapport de l'UNICEF publié ce jeudi, basé sur les données de 106 pays. Tempêtes, inondations, vagues de chaleur, sécheresses ou encore feux de forêt ont affecté près d'un élève sur 10 à travers le monde. Suspension des cours, écoles détruites, réduction du temps d'enseignement ou encore baisse de la fréquentation scolaire. Ces perturbations augmentent le risque de décrochage, particulièrement chez les filles. Voilà qui conclut ce journal. Merci à Nitusha et Kavisha à la réalisation. À suivre l'actualité sportive avec Ashley Sitana.
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4: Bonjour à tous, on démarre avec les championnats du monde de boxe savate en assaut. Plusieurs Mauriciens sont en action pour cette compétition et la pesée selon l'entraîneur national Cus Lévis en joue s'est bien passée. Alors les Mauriciens entreront en action cet après-midi avec Grégory Thomasou en assaut chez les moins de 60 kilos. Olivier Lafleur sera également en action cet après-midi chez les plus de 85 kilos. Stéphane Junkier, lui, il sera en action chez les moins de 56.

0: Kilo, c'est à noter aussi que Sarah Pierre sera en action chez les moins de 48 kilos. Les matchs sont prévus cet après-midi. C'est une compétition qui se déroule actuellement en France. On enchaîne avec du football et la Ligue des Champions. 6 matchs sont à l'affiche ce jeudi. L'AS Rome se déplacera en Turquie pour affronter Fenerbahçe. Les Italiens vont affronter le club turc pour la toute première fois. Une affiche à suivre en direct sur MBC Sport 11 ce soir à partir de 20h45. À la même heure, le PSV Eindhoven sera en action face au Shakhtar Donetsk. La surprenante équipe italienne de Côme entrera, elle, en scène à partir de 23h face au Rasenballsport Leipzig. 3 autres rencontres sont également programmées à 23h ce soir. Le Bayern Munich accueillera le Bodo Glimt. Ce sera la première confrontation entre ces deux formations. À Old Trafford, Manchester United retrouvera la Ligue des Champions après 2 ans d'absence. Les Diables Rouges auront un adversaire qui semble à leur portée, le Sabah FK. Le club de l'Azerbaïdjan participe pour la toute première fois à la Ligue des Champions. Le coup d'envoi sera donné ce jeudi donc à 23h. D'ailleurs, une victoire ou même un match nul de Sabah sur la pelouse de Manchester United serait une véritable performance historique pour le club azéri. Alors que Manchester United est condamné à remporter cette rencontre ce soir, à propos de Sarju Gyasankar, l'actuel entraîneur de l'ASPL 2000 et des sélections mauriciennes des moins de 20 ans, il était l'invité de l'émission La Nuit des Champions mardi dernier. Il nous livre son analyse de cette rencontre très attendue entre Manchester United et Sabah FK.
1: Sur papier, victoire de Manchester. Mais la qualité de jeu, la dernière fois, on trouve dans le dernier match de Manu contre Everton, je ne me trompe pas. Mm-hmm. Le match termine 2-2. Par moment, cette équipe joue très bien, offensivement. Et par moment, il y a une certaine lassitude au niveau de la défense, que pas focus, ou soit c'est bonne compte qui ne pas réussi pour aller à temps. Mm-hmm. Mais moi, je dirais que l'équipe de Manu. Oui, il est condamné à gagner ce match. De commencer très bien. Ça fait assez longtemps qu'il va trouver Manchester United dans la Champions League.
2: Oui.
1: Et Moclair, qui sont un joueur là, un vrai professionnel, je suis présent, je peux essayer de donner le meilleur.
0: Et on termine toujours avec les affiches de la Ligue des Champions. Le Slavia Prague sera face à Lens ce soir, toujours à 23h. Les deux équipes se sont déjà affrontées à 2 reprises depuis 1995. Et lors de cette dernière confrontation, le Slavia Prague s'était imposé. Nouvelle qui nous amène à la fin de ce journal des sports. Merci de l'avoir suivi. Très bonne écoute sur les ondes de RM1.

Merci d'écouter RMA, on passe tout de suite aux avis d'obsèques. On nous prie d'annoncer le décès de Madame Gita Uchana, née Simatri, aussi connue sous le nom de Gita. Elle était âgée de 73 ans. Le convoi mortuaire sortira de sa résidence à Uchana Lane, l'escalier, aujourd'hui à 13h30 pour se rendre à l'incinérateur de Plainmagnan pour l'incinération. Le décès de M. Carl-Serge Rabot, aussi connu sous le nom de Carl, il était âgé de 74 ans. Le convoi mortuaire sortira de chez son fils M. Angelo Rabot à Marisolène, quartier militaire, aujourd'hui à 14h30, pour se rendre en église de Saint-Léon, à quartier militaire, et de là au cimetière de Saint-Pierre pour l'inhumation. Le décès de Mademoiselle Marie-Maude Grégoire, née Augustin, aussi connue sous le nom de Maude. Elle était âgée de 77 ans. Le convoi mortuaire sortira de sa résidence à Avenue Pic-Pic, morcellement Camberto, à Britannia, aujourd'hui à 14h45, pour se rendre au

cimetière de Saint-Jean. Le décès de Madame Dewant Sisson Bodori, aussi connue sous le nom de Gita, âgée de 81 ans, le convoi mortuaire sortira de sa résidence au numéro 33, avenue des Orchidées à Quatre-Bornes, demain à 10h, pour se rendre à l'incinérateur de Solferino à Vacoa pour l'incinération. Le décès de Madame Joyce Christelle Saint-Flor, née Naina, aussi connue sous le nom de Christelle, elle était âgée de 51 ans. Le convoi mortuaire sortira de chez sa sœur, Madame Carole Naina, à avenue Beaubois, Plaisance, Rosil, demain à 10h45 pour se rendre en église de Sainte-Anne à Rosil et de là au cimetière de Saint-Georges-les-Salines. Le décès de M. Joseph Clairvaux, Colette, aussi connu sous le nom de Jacques Colette. Il était âgé de 75 ans. Le convoi mortuaire sortira de chez son fils, M. Jacques Désiré Laval Colette, à avenue Brigand, Mont-Repos à Bambou, demain à 11h, pour se rendre en église de Saint-Sauveur de Bambou et de là au cimetière de Saint-Sauveur de Bambou. Le décès de M. François Simon Toby, aussi connu sous le nom de Simon, âgé de 85 ans. Le convoi mortuaire sortira de chez Moura Funeral à la route royale La Petite Rivière, demain à midi pour se rendre en église de Saint-Sacrement à Cassis et de là au cimetière de Saint-Georges-les-Salines. Le décès de M. Louis-Roland Edmond, aussi connu sous le nom de Louis Roland, il était âgé de 83 ans. Le convoi mortuaire sortira de la chapelle ardente de Moura à Petite Rivière demain à 14h45 pour se rendre en église Emmaüs à Coromandel et de là au

Le décès de Monsieur Louis Roland Edmond, aussi connu sous le nom de Louis Roland, il était âgé de 83 ans. Le convoi mortuaire sortira de la chapelle ardente de Moura à Petite Rivière demain à 14h45 pour se rendre en église Emmaüs à Coromandel et de là aussi.

0: Communiqué du Central Electricity Board qui avise les abonnés habitant Petite Rivière dans les environs de la route royale que la fourniture d'énergie sera interrompue demain, vendredi 11 septembre, entre 15h et 17h30 en raison des travaux qui seront effectués sur le réseau électrique. La fourniture sera rétablie sans préavis à l'achèvement des travaux. Le CEB qui s'excuse pour tout inconvénient.
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1: Merci beaucoup Nathan, il est midi 31 sur votre radio et on remercie Michel Legris pour cette magnifique chanson. Voilà, c'est une reprise en passant. En passant, c'est une chanson française. Oui, vous me pardonnez monsieur, que j'emprunte votre fille. Ah oui, oui, oui. Allez, on passera la chanson tout à l'heure. J'espère que tout se passe bien sur votre radio sur AM1 cet après-midi. Bon appétit à chacune et à chacun. Mon Dieu, oui, oui, oui, tout le monde en parle, hein. C'est le talk of the town. Il fait rudement froid et aussi c'est un temps très très venteux en ce 10 septembre 2026 du côté de l'île Maurice. Oui, quel débalancement climatique, parce que comme je te connais, moi, septembre, finiquement, c'est fait cela. Hein, ben oui, l'humidité est en hausse, gros soleil, hein, soleil, dire moi qui l'a, c'est qui me capable conseiller de profiter pleinement de ces quelques jours restants. Peut-être que ce sont les derniers jours de la saison hivernale, quand même, les derniers jours ou les dernières semaines, Dieu seul sait, et ben on verra, qui vivra, verra. Kelvin Russell pour la suite Forever Young, les amis, bienvenue à vous, vous êtes avec Jonathan Agatin jusqu'à 14h.
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Merci infiniment à Matt Monroe pour ce très beau morceau 100% souvenir sur votre radio AM1. Midi 40 sur votre radio en espérant que votre après-midi se passe bien. Julien Clerc pour vous avec Jaloux de tout. Et c'est vrai que la jalousie, ça fait partie de l'amour. On dit que c'est l'essence de l'amour, n'est-ce pas ?

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Barry White sur votre radio sur les ondes de AM1 cet après-midi avec Can't Get Enough of Your Love Babe. Voilà le meilleur de la musique souvenir, ça se passe ici. Et histoire de vous faire passer un très très bon moment. Et c'est vrai que en écoutant la radio, c'est-à-dire AM1, le temps ça passe toujours vite. Voilà, le temps ça passe à pas de géant. Il est

Un petit souci avec bien sûr ce morceau du groupe Boney M, c'est pas grave, ce sera pour la prochaine fois. Ici sur les ondes de M, 13h41 sur votre radio, voici To Unlimited Move On Up pour vous cet après-midi.

déjà 14h sur votre radio. Dans un tout petit moment, Clyde sera là pour la suite, pour le Saloon. Voilà, le Saloon de 14h à 16h, surtout avec de la bonne musique country. Et vous aurez bien sûr la forte impression d'être aux USA en écoutant toutes ces magnifiques chansons. Hein, vous serez bien sûr dans l'univers de notre cher ami Donald. Ben oui, 14h, 16h, à ne pas rater. Yes, moi j'adore son accent. Yes, yes. Clyde, my friend, yes, he's already here for his show on AM1. Allez, gros bisous, ciao.

amis, bon après-midi à The Two. J'espère que voilà, vous portez bien. Il fait un temps toujours pareil. Hein. On a un petit, comment ça s'appelle, anticyclone, pareil sur l'île. Bon, le temps va pas s'améliorer tout de suite, mais bon, on fait avec. Allez, tout va bien les amis. On a un petit répertoire sympathique à votre intention. Here we go, we're going for the first one. This is calling Baton Rouge. Alors Baton Rouge, c'est la Louisiane. Baton Rouge, c'est pas la capitale, mais non, on va voir ça. Je pense que c'est la capitale, mais ça se trouve Louisiane. Here we go.

Alors, effectivement, Baton Rouge, c'est la capitale de la Louisiane, les amis, avec, ils ont fait un petit recensement. Il y avait 227 000 personnes à Baton Rouge, les amis. Here we go! Allez, on va poursuivre avec Garth Brooks, les amis. Alors, si vous conduisez en écoutant, bah, c'est sympa. Restez à l'écoute.

0: Alors les auditeurs, on s'excuse, hein, on a eu des petits problèmes, je ne sais pas si vous avez remarqué, en tout cas, on remercie pour votre compréhension. On poursuit avec...
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0: C'est Reba McEntire, the title, what is it? Take It Back, here we go.

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0: YouTube avec Song of the Future, 15h passées de 55 minutes. Bon, en tout cas, ce fut un plaisir, comme d'habitude, de vous avoir accompagné pour Track and Tale. C'est lui, aujourd'hui, notre rubrique. On a parlé de Joe Cocker. En tout cas, j'espère que vous avez appris pas mal de choses dans notre émission. Et la suite, ça va continuer en musique, avec de la bonne musique surtout, avec sa belle playlist, comme d'habitude, pour le Afternoon Ride Elvis avec vous. Voilà. Et je vous dis...
1: Ciao, ciao!
0: Allez, ciao, ciao, chers amis auditeurs. On se retrouve demain.

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1: Bienvenue sur RM1, il est 16h.
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1: Allez, c'est la fin de la semaine, on est jeudi les amis, bienvenue sur votre radio. Quel plaisir de vous retrouver en ce jeudi après-midi pour vous accompagner jusqu'à 18h, le meilleur de la musique. Michael Jackson qui démarre et Claudio Capeo, Rihanna arrive pour la suite, bienvenue sur RM1.

Claudio Capéo, qu'est-ce qu'il me restera? Un petit point circulation ce jeudi après-midi, déjà trafic dense à l'approche de Port-Louis pour partir dans le nord, dans le Codan. Et dans l'autre sens également, direction sud, circulation également soutenue en ce moment, donc à la sortie de la capitale. Et en plus, faites attention, avec beaucoup de vent, donc le vent est assez fort, prudence donc lors des changements de voie encore pour les véhicules hauts et surtout si vous êtes à vélo ou à moto.

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2: Elle s'appelle Estelle, elle est belge. Elle s'appelle donc le dernier titre, ça s'appelle le Te rencontrer encore sur votre radio. Allez, dans quelques petites minutes, quelques petites secondes, si ça vous intéresse aussi, si vous recherchez de l'emploi, on a tout pour vous. Quelques annonces, bien sûr, pour des offres d'emploi. 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Écoutez musique, un bon petit Cool and the Gang, histoire de se réchauffer un petit peu. Ça s'appelle Get Down On It. Quel tube. Voilà, ça arrive dans un instant. Et tout de suite, voici Nous Travail, Nous L'Avenir sur votre radio.
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0: Aïe, nous l'avenir sur votre radio.
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0: Kona Magang, comme annoncé. Et juste après, De Palmas arrive. Un petit son des années 80. Vous vous rappelez de Heffa David, Woods, Milan Farmer. Connais-tu pour vous? Et les infos de 16h30. Bienvenue sur votre radio.

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1: Belle fin de journée, il est 16h30.

0: Le journal, Jean-François Lecnin, bon après-midi.
1: Bon après-midi Elvis, bon après-midi à tous.
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1: Journée mondiale de prévention du suicide, l'ONG Befrienders reste en première ligne à Maurice pour écouter et accompagner les personnes en détresse. Reportage dans ce journal. 170 millions de roupies de stupéfiants sont partis en fumée ce matin à l'incinérateur des casernes centrales. Une opération sous étroite surveillance. En poste depuis 4 jours, le nouveau directeur général de l'Economic Development Board, Raja Ramdur Singh, a entamé une série de rencontres sur le terrain. Il a déjà établi ses priorités. Et puis le camion à l'origine de l'embouteillage monstre d'hier à Plaine-Lauzin roulait avec un certificat de fitness expiré depuis juin. Le ministre Osman Mahomed dénonce un acte irresponsable. Je vous le disais en titre aujourd'hui, jeudi 17.

0: septembre, c'est la journée mondiale de prévention du suicide. Et le message pour l'occasion est on ne peut plus clair. Il faut changer notre façon d'en parler afin de briser le silence et mieux prévenir. Dans le monde, plus de 720 000 personnes se suicident chaque année, à en croire l'OMS, l'Organisation mondiale de la santé. En 2021, du reste, le suicide était la troisième cause de décès chez les 15 à 29 ans. À Maurice, ce travail de prévention passe par l'écoute. Depuis 1995, l'ONG Befrienders accompagne celles et ceux qui traversent des moments de détresse. Alors, comment se fait cet accompagnement et jusqu'où peut aller cette écoute? Écoutez ce grand format signé Achibachou.
1: C'est un quelque chose qui, oui, manque. Moi, j'ai causé qu'une personne me convince pour les vignes, pour une face à face le lendemain à 10h, mais ils m'ont emprunté qu'il est passé à l'arbre à 1h du matin.
2: Chaque mois, l'ONG Befrienders reçoit jusqu'à 500 appels de détresse de personnes confrontées à des difficultés psychologiques et pouvant avoir des pensées suicidaires. C'est un système d'accompagnement qui existe depuis 1995. La présidente de l'ONG, Sheila Chikuri, nous explique que les membres suivent une formation de 10 semaines pour offrir ce service.
1: C'est pas comme si n'importe qui en a 40 ans, sans train d'appel. Une bonne formation de 10 semaines. Après ça, de faire une mise en scène telle que les face-to-face et tout. Après, une personne là vie innocente, ça va une personne là de toujours superviser par un mentor et par les signaux members.
2: Avec environ 70 membres mobilisés, l'accompagnement ne s'arrête pas au téléphone. Les personnes en détresse peuvent aussi être reçues au centre de Befrienders pour des échanges en face à face. Une psychologue peut intervenir lorsque la situation l'exige et dans les cas les plus graves. Les autorités sont alertées.
1: Et non, du monde, au premier pas, il n'y a pas pour dire comme ça, bon, me suicider, voilà, non. Et non, du monde dépresse, il n'y a pas pour trop de causer, mais nous, il y a une technique que nous sommes capables de poser des questions ouvertes, faire des causes davantage, lorsque souffrance. Mais en fait, si du monde a dit, non, il ne peut pas s'en aller, mais définitivement, nous avons un nouveau protocole qu'en tout cas rapporte ça à l'autorité concernée. Parce qu'il y a le truc de non-assistance aux personnes en danger de mort. Nous n'avons pas le droit de laisser ça comme ça.
2: En cette journée mondiale de prévention du suicide, Sheila Chikuri rappelle l'importance de rester attentif à ceux qui nous entourent.
1: Nous n'avons pas besoin d'aucun tabou, nous n'avons pas besoin de dire non, nous n'avons pas qu'à cause ça en public, nous n'avons pas qu'à cause ça haut et faux. Mais non, si nous connaissons, nous pouvons simplement venir du monde, pourquoi pas.
2: Parler peut être le premier pas pour sortir de l'isolement. Et parfois, il suffit simplement d'être là, d'écouter et de prendre au sérieux les signes de détresse.
0: C'était un reportage d'Achibachou. Ce sont 170 millions de roupies de drogue qui sont parties en fumée ce matin. L'ADSU a procédé à une vaste opération de destruction à l'incinérateur des casernes centrales. Une opération évidemment placée sous très haute surveillance. Au total, ce sont les saisies de près de 400 dossiers qui ont été détruites. Parmi elles, plus de 20 000 plants de Gandia estimés à 102 millions de roupies, ainsi que 4,5 kg d'héroïne d'une valeur marchande de 70 millions de roupies. Résines, graines, drogues de synthèse et comprimés sont également passés dans l'incinérateur. Les précisions de l'ASP Roland Debissing de la brigade antidrogue. Il est au micro d'Adrien Valère.
3: Nous avons cannabis, hein, nous avons des plants, nous avons des feuilles, nous avons des pouillas. Plus nous avons un petit peu de l'héroïne, nous avons un peu de psychotrope. Comme nous faisons à chaque fois, ça c'est le deuxième exercice de l'année. Le premier a été fait en janvier. Mais à chaque fois que nous faisons ça, l'exercice, là, nous invitons les membres de la presse en premier. Plus nous prenons un officier police headquarters, nous avons un laboratoire forensique, FSL, parce qu'ils ont besoin d'identifier, de sceller l'os, tout parcelle. Parce que tout la drogue qui est examinée par FSL, donc, on identifié pour dire qu'il est OK. Plus, nous avons aussi un officier police hélicoptère squadron, parce que c'est eux qui, en collaboration avec l'ADSU, nous arrachent Gandia. Nous avons aussi la douane, plusieurs unités qui sont présentes. Chaque officier, par exemple, une station qui concerne, ils amènent ce dossier et ils amènent cet exhibit. Là, nous counter-check avant qu'ils nous fassent détruire. Et chaque dossier, nous avons un officier là-dessous qui peut signer que tout est OK. Nous avons un officier FSL aussi pour signer.
0: RM1, 16h passées de 36 minutes. Voilà 4 jours depuis qu'il a pris ses fonctions à la tête de l'Economic Development Board. Depuis, Raja Ramdur Singh est sur le terrain. Il

0: rencontrent ces différentes équipes, écoutent leurs préoccupations et cherchent à mieux cerner les enjeux auxquels fait face l'institution. Raja Ramdur Singh, on le rappelle, compte 40 années d'expérience dans l'investissement et la finance à Maurice comme à l'étranger. Et au cours de sa carrière, il a occupé plusieurs postes à responsabilité dans les secteurs bancaires et financiers, notamment dans le capital investissement, la finance d'entreprise ou encore la gestion d'investissement. Le nouveau CEO de l'Economic Development Board dit aussi avoir un mandat clair avec des priorités précises pour la suite. Il en parle au micro de Rajmila Sitamouni.
1: Le mandat, c'est d'accélérer la promotion de Maurice, premièrement. Après, deuxièmement, contribuer à la stratégie économique. Vous savez, pour qu'on puisse avoir une croissance qui est durable et inclusive. Et je crois que très important, c'est de renforcer l'IDB en tant qu'une institution qui est guidée par le plus haut standard de gouvernance et d'intégrité. C'est ça le challenge qui est devant moi.
0: Le grave accident de la route qui a provoqué un embouteillage monstre sur l'autoroute A1 hier après-midi à hauteur de Plaine-Lauzan continue de faire des vagues. Le ministre du Transport terrestre, Osman Mahomed, est ainsi monté au créneau pour apporter des précisions accablantes et dénoncer ce qu'il a qualifié d'acte irresponsable. Selon les données que son ministère a recoupées auprès des 3 centres de contrôle technique opérant sous l'égide de la NLTA, la National Land Transport Authority, il est désormais confirmé que le certificat de fitness du camion impliqué, immatriculé 92-44 décembre 16, avait expiré en juin. Tout en exprimant son soulagement quant à l'absence de perte de vie humaine, le ministre Mahomed a fustigé les conséquences désastreuses subies par les usagers de la route. « J'ai confiance que justice sera faite dans cette affaire », a-t-il dit. « C'est un acte irresponsable qui a causé d'extrêmes épreuves à la population hier en raison du terrible embouteillage qui en a résulté. » La loi prévoit que toute personne circulant sans certificat de fitness valide s'expose à de lourdes sanctions pénales pouvant aller jusqu'à 1 an de prison. Mieux protéger nos aînés contre la maltraitance et faire respecter leurs droits, à en croire à Choc Soubron, c'est une responsabilité nationale. Le ministre de l'Intégration sociale a en tout cas annoncé que le pays s'apprête à franchir une étape décisive avec la désignation imminente d'un ombudsperson pour les personnes âgées. Il aura fallu presque 1 an pour que le processus de sélection touche à sa fin et le futur médiateur qui sera nommé disposera d'un levier juridique direct, notamment la possibilité d'émettre des protection orders en cas d'abus, un dispositif déjà validé par le Conseil des ministres et qui attend désormais le feu vert législatif du Parlement. Écoutez à Choc Soubron, il répond à Shaili Nirben.
2: L'année dernière, on n'a pas envie de faire ça. Il prend un petit peu le temps parce qu'il ne faisait pas souvent une procédure légale. On a fait confirmer, même au parti connaît, qu'il était là un ministère qui partait encore d'interviews. Là, il a fini d'interviews. Et ça, ombudsperson for the elderly, il est pour important parce qu'il dit pour que les autres ombudsperson, que les citoyens signent pour qu'ils gagnent un recours à protection. Mais il peut aussi manger ensemble bientôt avec une nouvelle régulation qu'il peut faire et une protection order, une ASIC ou bien une association. Et qui va se déconseiller avec ça, ombudsperson. Et tout ce travail-là, c'est un travail législatif, c'est un travail préparation de la loi, il dépend de nos calendriers, l'Assemblée nationale, il dépend de quand nous concluons ce travail-là au niveau légal.
0: 9 jeunes âgés de 13 à 17 ans seront engagés demain pour la grande finale du concours de récitation coranique. Événement organisé par la Maka Al-Mukarrama Society en collaboration avec la MBC. La finale débutera à 20h30 au Centre culturel islamique à Port-Louis et le grand gagnant remportera notamment un package complet pour le petit pèlerinage à la Mecque, aussi appelé l'Omra. La soirée sera marquée par la participation du docteur Mohsin, expert en récitation du Coran pakistanais. Il est présenté par les organisateurs comme une référence mondiale. Mohamed Anas Ashrafi du comité organisateur nous en parle au micro de Shaili Nirben.
3: Qui fait sa conférence de presse là, que la population connaît, qu'il est 11 septembre, la première fois que, comme dit, Maka Al Mukarrama Society avec MBC, nous avons l'occasion pour organiser une Qiraat Competition pour ce final. Nous avons vu, comme dit, qu'il y a un succès. Et en même temps, la première fois que nous pouvons gagner l'occasion, qu'il y a un chief guest depuis Pakistan, Dr. Ikramullah Mohsin, qui est lié de Parlement Pakistan. Et en tout, qui gagne 175 participants, nous sélectionnons 36. À ce stade-là, nous

0: sélecté seulement 9 qui perdent dans la finale. Cadeau tout ça là, nous t'y dit. Premier prix, il est pour un package Umra complet sur l'hôtel, sur voyage, sur visa, tout ça là, pour tout.
1: À l'étranger, des drones et des missiles tirés par les Houthis soutenus par l'Iran ont visé hier des infrastructures dans le sud de l'Arabie Saoudite. Cela au lendemain d'une attaque d'envergure des rebelles yéménites ayant fait 73 blessés dans le royaume, a annoncé la coalition militaire dirigée par Riyad. L'Arabie Saoudite a riposté ce jeudi en menant ces dernières heures une quarantaine de frappes aériennes au Yémen. De son côté, la milice chiite s'est emparée de la ville yéménite de Mokka sur la mer Rouge et progresse vers le détroit clé de Bab el-Mandeb, a affirmé une source gouvernementale yéménite. Vous écoutez RMA, il est 16h passées de 42 minutes. Voilà qui nous emmène à la fin de ce journal. Mes remerciements à Greta qui m'a accompagné à la réalisation. À la technique, c'était Yudge. Tout de suite, le journal des sports.
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3: Bon après-midi, Jean-François Leknin. Merci pour le journal. Oui, de bonnes nouvelles. Vous savez, les choses sérieuses ont démarré en ce jeudi pour les Mauriciens engagés au championnat du monde de boxe française Savat. C'est en France. Et déjà, une victoire enregistrée par la partie mauricienne en senior homme assaut, moins de 60 kilos. Grégory Thomasou a signé un premier succès 3-1 face à Andrei Kotodigov qui évolue sous une bannière neutre. Juste pour vous rappeler que 8 représentants mauriciens sont en lice dans leur catégorie respectives. En tout cas, c'est une belle entrée en matière pour Grégory Thomasou. Je vous propose de l'écouter ainsi que l'entraîneur national, Kurt Lévis-Anjou, joint au téléphone par Marine Résidu.
4: Je suis bien content, on gagne le premier match. À cette heure, je me concentre sur le deuxième match et je vais nous amener la victoire pour me faire premier dans le pool. Voilà, nous restons centrés.
5: Tout le monde serait juste apaisé, invalidé et mentalement, c'est une prêt pour sa championnat du monde.
3: Football à présent avec la phase de Ligue de la Ligue des Champions, la troisième et dernière partie de la première journée de compétition au programme ce soir. Plusieurs rencontres qui s'annoncent intéressantes. Le Bayern Munich par exemple reçoit Bodo Glimt, Manchester United retrouve la compétition face à Sabah et à Istanbul, Fenerbahçe accueille la Roma. Ce match passera d'ailleurs en direct sur MBC Sport 11 à partir de 20h40. Le point avec Ashley Sitana.
6: À Munich, le Bayern devra se méfier d'un adversaire qui a déjà fait tomber plusieurs géants européens. Bodo Glimt avait marqué les esprits la saison dernière en battant Manchester City et l'Atlético de Madrid avant d'éliminer l'Inter Milan en barrage. Le club norvégien avait finalement atteint les huitièmes de finale. Cette fois, le défi est encore plus grand face au Bayern qui reste l'un des grands favoris de la compétition. À Old Trafford, Manchester United fait son grand retour en Ligue des Champions après 2 ans d'absence. Les Red Devils ont connu un début de saison irrégulier avec une victoire, un nul et une défaite en Premier League. Face à eux, Sabah s'apprête à vivre le plus grand match de son histoire. Le club de l'Azerbaïdjan, fondé en 2017, dispute pour la première fois la phase de ligue après avoir franchi 4 tours de qualification. Fenerbahçe, de son côté, reçoit l'AS Rome. Le club turc retrouve la phase de ligue pour la première fois depuis 2009, tandis que les Italiens renouent avec la Ligue des Champions après une longue absence. AS Rome Fenerbahçe, match à suivre en direct sur MBC Sport 11 ce soir à 20h45.
3: Et comme vous le savez, après les victoires de Manchester City, du Real Madrid ou encore d'Aston Villa mardi, le Paris Saint-Germain, Liverpool et Arsenal ont tous décroché les 3 points hier soir. En Angleterre, match à rebondissement à Stamford Bridge, toujours hier soir dans cette rencontre comptant pour les 16e de finale de la EFL Cup. Chelsea a remonté 2 buts de retard pour signer une victoire spectaculaire de 6-3. Les autres matchs de ces 16e de finale de la EFL Cup seront disputés mardi et mercredi prochain avec entre autres un alléchant Liverpool-Tottenham. à l'issue d'un comité exécutif

0: Organisée aujourd'hui à son siège, la Fédération française de football a décidé de retirer son soutien à la candidature de Gianni Infantino en vue des élections à la présidence de la FIFA en mars 2027. Tennis pour terminer avec l'US Open chez les messieurs, Alexander Zverev, tête de série numéro 1, a battu Botic van de Zandsloop en quart de finale, 6-2, 7-5, 6-1. Il affrontera le russe Karen Khachanov vendredi pour une place en finale qui serait sa troisième consécutive en Grand Chelem. Chez les dames, Elena Rybakina a pris le meilleur sur Zhang Qingwen. 3-6, 6-1, 6-4 en quart de finale. La voilà pour la première fois dans le dernier carré à New York où elle affrontera Coco Gauff. Mais surtout, la joueuse de 27 ans s'emparera lundi de la place de numéro 1 mondial, jusqu'ici détenue par Arina Sabalenka. Ce qui nous amène à la fin de ce journal des sports de l'après-midi. Merci. Eh bien, très bon début de soirée à tous et à tous, à toutes et à tous sur RME. Vous allez retrouver tout de suite notre ami Elvis Kenneth.
1: Merci Vikash Bagirati pour le journal en ce jeudi après-midi, le journal des sports complet.
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1: Allez, je vous souhaite un joyeux anniversaire si c'est votre anniversaire aujourd'hui. Nous sommes le 10 septembre, déjà ça passe vite tout ça. Nous sommes déjà le 253e jour de l'année. Il nous reste, si vous faites les comptes, 112 jours avant la fin de l'année 2026. Et nous fêtons aujourd'hui les Inès et les Aubert. Ben voilà, si vous prénommez Inès ou encore Aubert, c'est votre fête, c'est votre jour aujourd'hui. Et puis aujourd'hui aussi, allez, on va ouvrir un petit peu le grand livre de l'histoire pour retrouver quelques anniversaires des acteurs qui ont marqué cette date. D'abord le 10 septembre. 1960, naissait en Angleterre l'acteur Colin Firth, devenu mondialement célèbre grâce à, notamment dans le film Bridget Jones, ou encore le disco d'un roi, ou encore Mamma Mia. Il fête aujourd'hui ses 66 ans. Et puis autre anniversaire, Misty Copeland, qui est née le 10 septembre 1982. Elle est devenue en 2015 d'ailleurs la première femme afro-américaine nommée danseuse principale de l'American Ballet Theatre. Elle fête aujourd'hui ses 44 ans. Et puis impossible de ne pas avoir une pensée cet après-midi pour Karl Lagerfeld. Karl Lagerfeld, né en 10 septembre 1933, célèbre couturier allemand, figure incontournable de Chanel et de la mode internationale. Il aurait fêté aujourd'hui ses 93 ans. Il nous a quittés en 2019. Voilà pour les éphémérides. Je vous laisse avec Goldman, Frederick Jones. Voici une nuit sur votre radio. Et puis juste après, vous avez été nombreux à jouer avec nous. Il y a une personne, une gagnante cet après-midi pour les invitations des Avatars.

Gorman, Frederick Jones, bien sûr. On s'appelle Nuit. Il va faire nuit bientôt, de toute façon, sur l'île. En tout cas, bonne route, bonne rentrée chez vous, les amis. Une nouveauté, couleur locale, ça s'appelle L'étampe moi, et c'est signé Mary Jane Gaspard. Arrive également Blondie sur votre radio. Bienvenue. Et surtout, on fait la route ensemble jusqu'à 18h.

0: Blondie, Call Me sur votre radio.
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0: Et il est 17h, merci encore de nous écouter jusqu'à 18h chaque après-midi. Votre Afternoon Ride, le meilleur de la musique, des cadeaux, des petites nouvelles autour d'une chanson dans un instant et un plein de choses qu'on vous propose chaque après-midi sur RMA. Alors, vous avez été nombreux à jouer avec nous pour le cirque Zabata et nous avons Catherine de Curepipe dans la ville qui fait froid. N'est-ce pas, Catherine? Bonsoir.
2: Ah bonsoir, oui.
0: Il fait froid là
2: comme
0: en ce moment.
2: D'habitude,
0: oui. Oh,
2: vous êtes habitué. D'habitude, mais on a l'habitude, nous. Comme, mais donc,
0: ça fait combien de temps,
2: que
0: vous habitez à Curepipe?
2: Ah, depuis que j'ai fini.
0: Depuis que vous êtes né? Oh là là.
2: Oui.
0: Bon, je ne vais pas vous demander quelle année, etc. Ben bon, ça fait quand même un bon bout de temps, j'imagine. Hein.
2: Ah oui. Non, donc, je peux dire, ça fait 61 ans.
0: 61 ans que vous habitez la même région, même... Enfin, je vais dire, oui, dans la même région, sûrement. Oui, pas la même maison, peut-être,
2: oui,
0: pas, mais dans la même région.
2: Oui, Curepipe, mais ça change quand je suis mariée. J'ai bougé, tout ça.
0: Voilà, mais vous êtes toujours dans Curepipe, en tout cas. Bravo, Catherine. Oui. Donc là, vous me disiez, antenne, que vous êtes femme au foyer.

0: Mais ça fait du travail quand même, ça. Se lever de bonne heure le matin, nettoyage, préparation du déjeuner. Il y a beaucoup de choses à faire.
1: Hein. Beaucoup de choses à faire.
0: Ah ben oui, courage.
1: Plus on fait qu'on dit, plus on a beaucoup de choses à faire.
0: Voilà, et tout le temps, on dit on finit ça, après non, jamais fini. Hein, il y a tout le temps des choses.
1: Non, jamais.
0: On s'est dit, ok, j'attaque le petit déjeuner et puis je vais me reposer. Non. Il faut continuer à faire des choses. Voilà, c'est comme ça.
1: Oui.
0: En tout cas, merci Catherine de nous écouter. J'ai le plaisir de vous offrir vos deux invitations pour aller voir le cirque. Là, là. Le cirque Zavata, qui se passe d'ailleurs à Bagatelle. Donc, on va vous appeler demain pour vous dire comment faire pour récupérer vos invitations pour aller au cirque Zavata. D'accord ? On fait comme ça ? Super.
1: On fait comme ça.
0: Merci Catherine. Belle soirée
1: merci
0: à vous.
1: Merci à vous et à la MBC. Oui. Merci beaucoup au cirque Zavata pour le billet.
0: Ben, c'est un plaisir pour nous.
1: Une bonne fin d'après-midi, une bonne rentrée chez vous.
0: Merci. Bonne soirée, Catherine.
1: Bonne soirée à vous. Bye bye.
0: Bye bye. Ben voilà, encore une heureuse. Donc demain, il y a encore des billets encore à vous offrir, même le week-end aussi. Voilà. Tiens, j'en profite d'ailleurs pour rappeler que les représentations du cirque Zavata, c'est jeudi et vendredi. Donc aujourd'hui à 18h. Et demain, donc à 18h. Et les week-ends, samedi et dimanche, deux représentations, 14h30 et 17h30. Il y a un numéro de téléphone, si vous avez le temps de noter, le 5250 94 13, 5250 94 13 pour réserver, pour toutes les infos. Voilà, ça c'est fait pour donc ce jeu avec le cirque Zavata. Merci encore de nous écouter, les amis.
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0: Et on n'a pas fini de vous gâter, chers amis auditeurs. 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Je vous attends donc un gagnant avant 18h. Bernard Lavillier, Jimmy Cliff, Band Melody, Tempo, Harmony. Juste après, on a aussi la rediff de TikTok avec Meling et puis Crowded House, les années 80 sur votre radio. Bienvenue, bonne route. Continuez à nous écouter pour de la bonne musique pour vous accompagner sur votre route jusqu'à chez vous. Voilà.

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1: Bonjour et bienvenue dans TechTalk. OpenAI vient de lancer son nouveau modèle GPT-6 Astra. L'entreprise le présente comme son modèle le plus aligné au monde. Autrement dit, celui qui fait le plus fidèlement ce qu'on attend de lui. Mais c'est précisément ce modèle qui inquiète ses créateurs. Astra peut agir de manière totalement autonome sur de nombreuses tâches informatiques complexes. Développement de jeux, codage, analyse scientifique, création de sites, cybersécurité. Et sur ce dernier point, il est le premier modèle à franchir ce qu'OpenAI appelle le seuil critique. Qu'est-ce que cela signifie concrètement? Selon le propre baromètre de risque d'OpenAI, ce modèle peut devenir dangereux en matière de cybersécurité en agissant de façon inadéquate. De l'aveu même du scientifique en chef de l'entreprise, ce genre de modèle peut très bien atteindre un objectif tout en agissant contre l'intention voulue. L'histoire récente montre que cette crainte n'est pas infondée. Début juillet, un agent d'OpenAI en phase de test s'était échappé de son environnement contrôlé et avait piraté les serveurs d'une plateforme de code pendant plusieurs jours, sans que personne ne s'en aperçoive. Meta et Anthropic ont depuis reconnu des incidents comparables lors de leurs propres évaluations. C'est dans ce contexte qu'Astra arrive, par précaution. L'accès est pour l'instant réservé à des clients spécialisés en cybersécurité. Le patron d'OpenAI assure être prêt à ralentir, voire à suspendre le déploiement, si la confiance en la sécurité venait à faiblir. Reste une question fondamentale. Qui, chez OpenAI, aura le dernier mot, le jour où les capacités du modèle dépasseront la capacité à le contrôler? C'était TechTalk sur RM1.
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Crowded House, donc Jimmy Silver, 17h13. Allez, dans 2-3 petites minutes, je vous raconterai l'histoire d'une chanson, une chanson que vous connaissez bien, bien sûr. Ça s'appelle Life, qui est signée Destry. Vous saurez tout sur cette chanson. Voilà. J'ai tout préparé, vous saurez tout autour de l'histoire de cette chanson cet après-midi. Chaque après-midi, c'est votre rendez-vous pour autour d'une chanson. Life, Destry, mais pour tout de suite, voici Jack et Therma. Jack et Carla, c'est bien sûr m'envoler.

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1: Allez, c'est parti pour l'histoire autour d'une chanson. Cet après-midi, voici l'histoire de mon life, signé Destry sur votre radio. D'abord, Destry, c'est qui ? Alors, DES, plus loin, REE. Alors, sachez donc que c'est le diminutif de...

Desiree Hannett Weeks. C'est une chanteuse anglaise qui se fait connaître dans les années 90. Et donc en 92, premier tube, d'ailleurs signé Desiree, s'appelle Feel So High. 'Cause I feel so succès sympa et ensuite un carton qui fait le tour du monde avec un autre titre, You Gotta Be. Et là, elle devient une star à tel point que Terence Trent D'Arby veut faire un duo avec elle. Ce sera ce titre, Delicate, encore un tube. Et pour en revenir à Life, c'est finalement une chanson sur les petites choses qui nous font peur et sur aussi notre façon d'essayer de profiter de la vie malgré tout. Desiree, il parle de ses phobies, des fantômes, des araignées, de ses inquiétudes, avec des rimes parfois complètement inattendues. Et c'est justement ce côté décalé qui va faire son charme. La chanson sort en juin 1998 et devient rapidement un énorme succès en Europe. Et il y a une petite anecdote amusante. En 2007, la BBC organise un sondage sur les paroles des chansons pop les plus mauvaises de tous les temps. Et Life arrive en tête, notamment à cause de sa fameuse rime entre fantôme, toast et journal télévisé. Bah oui, watching TV, etc. Mais finalement, c'est peut-être justement cela qui rend la chanson attachante. Desiree ne cherche pas du tout à donner une grande leçon de philosophie, surtout pas. Elle nous rappelle simplement que la vie est parfois bizarre, parfois drôle, parfois inquiétante. Autant en profiter, la vie est précieuse. Alors, vivons-la. Voilà pour l'histoire de Life, Desiree, sur votre radio cet après-midi.

Life Test sur l'instant de 7h21. 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Cœur de pirate, Bavov juste après et puis l'horoscope pour vous.

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1: Allez, juste avant de parler de l'horoscope, voyons un petit peu ce qui se passe sur la route. Un petit point circulation ce jeudi. Alors pour ceux qui passent par Gros Caillou en ce moment en direction de l'ouest, circulation surveillée, particulièrement avec les conditions venteuses du moment. Donc prudence dans les pentes exposées, surtout gardez vos distances du côté de Gros Caillou. Quelques ralentissements de ce côté-là. Réduit en direction du sud via Phoenix, un petit peu de patience à l'approche de Phoenix. Le trafic se densifie en cette fin de journée. Puis si vous passez par Eben, vers le centre-ville de Rosiers, également quelques ralentissements, tout comme dans l'autre sens, vers Vendée-Amèche pour aller à Bobassa. Circulation à surveiller également avec ce trafic donc, qui se change progressivement, et surtout avec les vents qui souffrent en ce moment. Attention aux rafales latérales, donc le vent peut atteindre même 30 à 40 km/h avec des rafales même annoncées par la météo. 80 km par endroit. Donc on ralentit, on garde ses distances et on reste bien concentré au volant. Et on jette un petit coup d'œil justement sur votre horoscope, donc en ce jeudi après-midi pour les automobilistes. Alors d'abord les béliers, vent contraire peut vous surprendre, gardez les deux mains sur le volant et évitez les accélérations brusques. Pour les taureaux, même si vous êtes pressé, inutile de jouer avec le vent, ralentissez et gardez vos distances. Les gémeaux, attention aux rafales latérales, surtout sur les routes dégagées et les grands axes également, surtout les cancers aussi aujourd'hui, la prudence est votre meilleur allié. Anticipez les mouvements des autres automobilistes. Et pour les lions, vous avez peut-être envie d'appuyer sur l'accélérateur, mais avec ce vent, mieux vaut lever un petit peu le pied. Les vierges, soyez attentifs aux branches, objets ou débris qui pourraient se retrouver sur la chaussée en cas de vent. Et les balances, gardez cette bonne distance d'habitude que vous avez donc comme la distance de sécurité et surtout évitez les changements de voie précipités des balances. Pour les scorpions, le vent peut déstabiliser votre véhicule, particulièrement vigilant lors des dépassements. Faites attention

Les Sagittaires, ce jeudi, pas de course contre la montre. Adaptez votre vitesse aux conditions. Et puis les Capricornes, vous êtes généralement prudentes. Continuez ainsi, surtout dans les zones exposées aux rafales. Les Verseaux, un petit coup de vent peut vite devenir un grand écart sur la route. Donc faites attention, douceur sur le volant, les amis. Et enfin, les Poissons, restez concentrés. Évitez les distractions et laissez un petit peu plus d'espace entre vous et le véhicule qui vous précède. Donc à vous tous, les automobilistes, là, vous nous écoutez, vous êtes sur la route, vous rentrez chez vous. Ah oui, dans certaines régions, il y a beaucoup de vent, donc faites attention. Alors, on ralentit, on reste concentré surtout. On garde le contrôle de sa voiture, voilà. Et puis, vous le savez, chaque après-midi, je vous propose un titre collector, comme on appelle, le titre collector du jour. Eh bien, là, j'ai retrouvé un titre, nous sommes dans les années 1964, oui. Au tout début même de Johnny Hallyday, avec l'un de ses grands classiques, Le Pénitencier, sorti en 1964 et qui rapidement va devenir l'une des chansons emblématiques de Johnny. Il faut savoir aussi que Le Pénitencier est en réalité une adaptation française de The House of the Rising Sun, le célèbre morceau du groupe britannique The Animals. Voici notre titre collecteur du jour. Ça va faire plaisir à de nombreux fans de Johnny, là, si vous nous écoutez. Le Pénitencier sur votre radio, 17h32.

le pénitencier, notre titre collector, ce jeudi après-midi. La suite aussi Mojo, Grégory Le Marchal arrive, Amy Winehouse. Et puis un petit coup d'œil sur les rendez-vous télé et radio. Merci de nous écouter. 17h37, tout va bien. Si vous êtes dans le trafic, courage. Écoutez la radio, de la bonne musique pour vous accompagner. Bonne route.

Bonjour à l'instant, Lady Hear Me Tonight. Et puis je vous rappelle aussi que la météo a émis un communiqué tout à l'heure. Donc un avertissement de forte houle est en vigueur à Maurice en ce moment. Il sera valable d'ailleurs jusqu'à demain matin, 10h, demain vendredi 11. Donc un avertissement de forte houle est en vigueur à Maurice. Ben voilà, donc retenez l'info, hein, donc ne sortez pas, surtout pas. Et comme annoncé, voici Grégory Le Marchal. Écrit l'histoire, 17h40.

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2: Ah ben voilà, vous ne ratez rien du tout. Vous savez tout ce que vous voulez savoir sur l'actualité, etc. Les podcasts, évidemment. Alors nous allons nous rendre à Rosbelle cet après-midi. On va accueillir Jyoti. Bon après-midi, Jyoti.
3: Bon après-midi, Elvis.
2: Comment ça va?
3: Ça va très bien.
2: Oui.
3: Très bien.
2: Le temps, ça va, Rosbelle? Le temps, il fait froid.
3: Pluvieux comme d'hab.
2: Oui.
3: Il fait très très froid.
2: Oui.
3: Et on est à la maison.
2: Bon, on est bien au chaud, tranquille. Et on écoute la radio.
3: Oui,
2: et
3: oui.
2: Voilà. Et en plus, vous repartez avec deux super cadeaux, deux invitations pour aller voir, donc ça va être une soirée exceptionnelle au Trianon Convention Center ce samedi, Jyoti. Ce samedi 12, à partir de 19h30, voilà. Préparez-vous votre tenue de soirée pour une soirée placée. Ah ben ouais,
3: oui,
2: ça va être sous le signe de l'élégance, hein, donc la beauté, du glamour, etc. Enfin bref, comme on les aime, ce genre de soirée exceptionnelle, c'est pour vous, c'est dans le cadre de la grande finale de Fortis Beauty with a Noble Purpose, Miss India Worldwide Mauritius 2026. Voilà, ça c'est pour vous, Jyoti.
3: Merci bien, Elvis.
2: Vous avez une petite sortie sympa samedi soir, deux invitations.
3: Oui, je ne manquerai pas surtout.
2: C'est bon.
3: Voilà, nous les dames, on aime bien ça.
2: Oui, je sais, oui, Jyoti. Les petites coquettes, hein.
3: Oui, pour voir comment ça se passe,
2: bah,
3: comment le podium, comment les Miss sont.
2: Ça va être un grand moment. En tout cas, Jyoti, merci de nous écouter en ce jeudi. D'ailleurs, tous les jours, vous nous écoutez, je sais que vous êtes là. Merci.
3: Oui, avec les belles chansons que vous passez toujours, 80, 90, ça me fait énormément plaisir de vous écouter. D'écouter les belles chansons.
2: Merci.
3: Et je voulais faire une petite demande.
2: Allez,
3: y a le temps de passer une chanson de groupe Ottawa, n'importe quelle chanson.
2: Ottawa,
3: hein.
2: Je ne pense pas que j'aurai le temps parce qu'il est déjà 51. Bon, je vais essayer de caler ça pour vous pour dimanche matin, ça vous dit?
3: Pardon?
2: Je passe la chanson dimanche matin dans vos plus belles années. C'est mieux, non?
3: Ah, d'accord, j'écouterai.
2: 8h et 9h, ben voilà, je vais passer un petit Ottawa pour vous, il n'y a pas de problème. Avec
3: plaisir.
2: Ottawa,
3: oui.
2: Oui, avec plaisir.
3: Ça fait longtemps qu'on n'entend pas.
2: Ah, oui, mais non, si, il faut l'écouter. On passe de temps à autre dans l'émission les dimanches. Hein, parce que les dimanches, vous le savez, vos plus belles années, c'est un petit peu une émission consacrée aux chansons des années 60, 70 et 80. Là, on revient un petit peu, tu sais. Toutes ces vieilles chansons, j'aime pas trop dire le mot vieille, des grandes chansons. Voilà,
3: non, des chansons mémorables, comme on dit.
2: Exactement. En tout cas, merci beaucoup, Jyoti. Passez une bonne soirée.
3: Merci, à vous de même.
2: Merci.
3: Bonne rentrée chez vous, Elvis.
2: Merci,
3: bye bye.
2: Ben voilà, Jyoti sera donc parmi les invités. VIP, j'ai envie de dire, hein, privilégié pour ce samedi, donc 12 septembre 2026 à 19h30 au Trianon Convention Center pour la soirée grande finale de Fortis Beauty with a Noble Purpose, Miss India Worldwide Mauritius 2026. Merci donc aux organisateurs Canma, Miss India Worldwide Mauritius 2026 pour ces billets qui nous font plaisir et

grand plaisir, surtout à vous, les auditeurs. Allez, un petit coup d'œil sur quelques rendez-vous radio pour vous. Donc tout à l'heure, vous le savez, à 18h, les infos, ensuite les communiqués avec Roselyne en sur AM1 et RM1. Et Prakash prend le relais sur RM1 jusqu'à 20h pour sa playlist. Et ensuite, rendez-vous avec Stéphane pour Ça nous la musique et ses invités en studio. Et puis on est jeudi, c'est Big Tunes. Bruno Raya, 21h, 23h pour le meilleur de la musique du reggae, segue, comme on les aime. Ben voilà. J'ai tout dit, je vous laisse avec Tina Turner pour la suite. Voici We Don't Need Another Hero sur votre radio.

Tina Turner, 17h56, à venir les infos de 18h avec Jean-François Lecning et bien sûr tous les journalistes de la rédaction. Quant à moi, je vous retrouve demain. Demain, c'est vendredi, vous le savez, chaque vendredi, on va se mettre en mode 80s. En plus, demain, donc, il n'y a pas de course ce week-end, pas de top time, donc je serai des vôtres jusqu'à 19h pour encore plein de, encore une heure, allez, on va rajouter une heure des années 80. Ce sera donc 16h, 19h demain après-midi. D'ici là, passez une belle soirée à l'écoute de RMA. Salut.

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2: Bonsoir, il est 18h. L'intégrale, le grand journal de 18h, présenté par Jean-François Lekning. Bonsoir Jean-François.
3: Bonsoir Prakash, bonsoir à tous.
2: Les titres du journal.
3: Journée mondiale de prévention du suicide. À Maurice, l'ONG Befrienders reste en première ligne pour écouter et accompagner les personnes en détresse. Reportage dans ce journal. 170 millions de roupies de stupéfiants sont partis en fumée ce matin à l'incinérateur des casernes centrales. Une opération placée sous étroite surveillance. En poste depuis 4 jours, le nouveau directeur général de l'Economic Development Board, Raja Ramdur Singh, a entamé une série de rencontres sur le terrain. Il a déjà établi ses priorités. Et puis le camion à l'origine de l'embouteillage Mons d'hier après-midi à Plaine-Lauzin roulait avec un certificat de fitness expiré depuis juin. Le ministre Osman Mahomed dénonce un acte irresponsable.

0: le disait en titre. Aujourd'hui, jeudi 10 septembre, c'est la journée mondiale de la prévention du suicide. Et le message pour l'occasion est on ne peut plus clair. Il faut changer notre façon d'en parler afin de briser le silence et mieux prévenir. Dans le monde, plus de 720 000 personnes se suicident chaque année, à en croire l'OMS, l'Organisation mondiale de la santé. En 2021, du reste, le suicide était la troisième cause de décès chez les 15 à 29 ans. À Maurice, ce travail de prévention passe par l'écoute. Depuis 1995, l'ONG Befrienders accompagne celles et ceux qui traversent des moments de détresse. Alors, comment se fait cet accompagnement et jusqu'où peut aller cette écoute? Écoutez ce grand format signé Achibachou.
1: C'est un quelque chose qui, oui, manque, qu'une personne me convince les. Pour les vignes, pour être face à face le lendemain à 10h, mais ils vont en prendre qu'il y passe à l'arc vers 1h du matin.
2: Chaque mois, l'ONG Befrienders reçoit jusqu'à 500 appels de détresse de personnes confrontées à des difficultés psychologiques et pouvant avoir des pensées suicidaires. C'est un système d'accompagnement qui existe depuis 1995. La présidente de l'ONG, Sheila Chikuri, nous explique que les membres suivent une formation de 10 semaines pour offrir ce service.
1: C'est pas comme si il y a pas de 40 ans, sans un appel. Une bonne formation de 10 semaines. Après ça, de faire une mise en scène telle que les face-to-face et tout. Après, une personne-là vit innocente, ça va une personne-là peut toujours superviser par un mentor et par les signaux members.
2: Avec environ 70 membres mobilisés, l'accompagnement ne s'arrête pas au téléphone. Les personnes en détresse peuvent aussi être reçues au centre de Befrienders pour des échanges en face-à-face. Une psychologue peut intervenir lorsque la situation l'exige et dans les cas les plus graves. Les autorités sont alertées.
1: Et non, du monde, au premier pas, il n'y a pas pour dire comme ça, bon, me suicider, voilà, voilà, non. Et non, du monde dépresse, il n'y a pas pour trop causer, mais nous, il y a une technique que nous sommes capables de poser des questions ouvertes, faire des causes davantage, lorsque souffrance. Mais en fait, si du monde a dit, non, les poils passent à l'arc, mais définitivement, nous avons un nouveau protocole qu'en tout cas rapporte ça à l'autorité concernée. Parce qu'il y a le truc de non-assistance aux personnes en danger de mort. Nous n'avons pas le droit de laisser ça comme ça.
2: En cette journée mondiale de prévention du suicide, Sheila Chikuri rappelle l'importance de rester attentif à ceux qui nous entourent.
1: Nous n'avons pas besoin d'aucun tabou, nous n'avons pas besoin de dire non, nous n'avons pas qu'à cause ça en public, nous n'avons pas qu'à cause ça haut et faux. Mais non, si nous connaissons, nous pouvons simplement venir du monde, pourquoi pas.
2: Parler peut être le premier pas pour sortir de l'isolement. Et parfois, il suffit simplement d'être là, d'écouter et de prendre au sérieux les signes de détresse.
0: Ce sont 170 millions de roupies de drogue qui sont parties en fumée ce matin. L'ADSU a procédé à une vaste opération de destruction à l'incinérateur des casernes centrales. Une opération évidemment placée sous très haute surveillance. Au total, ce sont les saisies de près de 400 dossiers qui ont été détruites. Parmi elles, plus de 20 000 plants de gandia estimés à 102 millions de roupies, ainsi que 4,5 kg d'héroïne d'une valeur marchande de 70 millions de roupies. Résines, graines, drogues de synthèse et comprimés sont également passés dans l'incinérateur. Adrien Valère y était. Il s'est entretenu avec l'ASP Roland Debissing de la brigade antidrogue.
3: Nous avons cannabis, hein, nous avons des plants, nous avons des feuilles, nous avons des pouillards. Plus nous avons un petit peu d'héroïne, nous avons un peu de psychotrope. Comme nous faisons à chaque fois, ça c'est le deuxième exercice de l'année. Le premier a été fait en janvier. Mais à chaque fois que nous faisons ça, l'exercice, là, nous invitons les membres de la presse en premier. Plus nous avons un officier police headquarters, nous avons un laboratoire forensique, FSL, parce qu'ils ont besoin d'identifier, de sceller l'os, tout parcelle. Parce que tout la drogue qui est examinée par FSL est un donc, je t'ai identifié pour dire qu'il y a OK. Plus, nous avons aussi un officier police hélicoptère squadron parce que c'est eux qui, en collaboration avec là-dessous, nous arrachent Gandia. Nous avons aussi la douane, plusieurs unités qui sont présentes. Chaque officier, par exemple, une station qui concerne, je t'amène ce dossier et je t'amène cet exhibit. Là, nous counter-check avant qu'il nous fasse détruire. Et chaque dossier, nous avons un officier là-dessous qui peut signer que tout est OK. Nous avons un officier FSL aussi pour signer.
0: L'ASP Roland Debissing de la brigade antidrogue. Voilà 4 jours depuis qu'il a pris ses fonctions à la tête de l'Economic Development Board.

0: depuis Raja Ramdhan Singh est sur le terrain. Il rencontre ses différentes équipes, écoute leurs préoccupations et cherche à mieux cerner les enjeux auxquels fait face l'institution. Raja Ramdhan Singh, on le rappelle, compte 40 années d'expérience dans l'investissement et la finance à Maurice comme à l'étranger. Au cours de sa carrière, il a occupé plusieurs postes à responsabilité dans les secteurs bancaires et financiers, notamment dans le capital investissement, la finance d'entreprise ou encore la gestion d'investissement. Le nouveau CEO de l'Economic Development Board dit aussi avoir un mandat clair avec des priorités précises pour la suite. Il en parle au micro de Rajmila Sitamouni.
1: Le mandat, c'est d'accélérer la promotion de Maurice, premièrement. Après, deuxièmement, contribuer à la stratégie économique. Vous savez, pour qu'on puisse avoir une croissance qui est durable et inclusive. Et je crois que très important, c'est de renforcer l'IDB en tant qu'une institution qui est guidée par le plus haut standard de gouvernance et d'intégrité. C'est ça le challenge qui est devant moi.
0: Le grave accident de la route qui a provoqué un embouteillage monstre sur l'autoroute A1 hier après-midi à hauteur de Plaine-Lauzin continue de faire des vagues. Le ministre du Transport terrestre, Ousmane Mahomed, est ainsi monté au créneau pour apporter des précisions accablantes et dénoncer ce qu'il a qualifié d'acte irresponsable. Selon les données que son ministère a recoupées auprès des 3 centres de contrôle technique opérant sous l'égide de la NLTA, la National Land Transport Authority, il est désormais confirmé que le certificat de fitness du camion impliqué avait expiré en juin 2026. Tout en exprimant son soulagement quant à l'absence de perte de vies humaines, le ministre Mahomed a fustigé les conséquences désastreuses subies par les usagers de la route. J'ai confiance que justice sera faite dans cette affaire, a-t-il dit. C'est un acte irresponsable qui a causé d'extrêmes épreuves à la population hier en raison du terrible embouteillage qui en a résulté. Pour rappel, la loi prévoit que toute personne circulant sans certificat de fitness valide s'expose à de lourdes sanctions pénales pouvant aller jusqu'à 1 an de prison. Mieux protéger nos aînés contre la maltraitance et faire respecter leurs droits, à en croire à Choc Soubon, c'est une responsabilité nationale. Le ministre de l'Intégration sociale a en tout cas annoncé que le pays s'apprête à franchir une étape décisive avec la désignation imminente d'un ombudsperson pour les personnes âgées. Il aura fallu presque 1 an pour que le processus de sélection touche enfin à sa fin et le futur médiateur qui sera nommé disposera d'un levier juridique dite directe, notamment la possibilité d'émettre des protection orders en cas d'abus, un dispositif déjà validé par le Conseil des ministres et qui attend désormais le feu vert législatif du Parlement. Écoutez à Choc Soubron, il répond à Shailin Yerben.
2: L'année dernière, on n'a pas envie de faire ça. Il prendre un petit peu le temps parce qu'il ne faisait pas souvent une procédure légale. On l'a fait confirmer, même au parti connaît, qu'il était là à un ministère, qui partait encore d'interviews, là, il finit d'interviews. Et ça, ombudsperson, faudra le dire. Il est pour important parce qu'il dit pour que les autres ombudsperson, que les citoyens signent pour qu'ils gagnent un recours à protection. Mais il peut aussi, mais ensemble, bientôt, avec une nouvelle régulation qu'il peut faire, et une protection order, ben, d'une ASIC ou bien une association, et qui va se déconseiller avec sa ombudsperson. Personne pour l'elderly. Et tout ce travail-là, c'est un travail législatif, c'est un travail préparation de la loi, il dépend de nos calendriers, l'Assemblée nationale, il dépend de quand nous concluons ce travail-là au niveau légal.
0: 9 jeunes âgés de 13 à 17 ans seront demain en finale du concours de récitation coranique. Événement organisé par la Maka Al-Mukarrama Society en collaboration avec la MBC. La finale débutera à 20h30 au Centre culturel islamique à Port-Louis et le grand gagnant remportera notamment un package complet pour le petit pèlerinage à la Mecque, aussi appelé l'Omra. La soirée sera marquée par la participation du docteur Moshin, expert en récitation du Coran pakistanais. Il est présenté par les organisateurs comme une référence internationale. Mohamed Anas Ashrafi du comité organisateur est au micro de Shailin Yerben.
3: Qui fait sa conférence de presse là, la population connaît, il est 11 septembre, la première fois que comme a dit Maka Al-Mukarrama Society avec MBC, nous avons l'occasion pour organiser une Qiraat competition pour ce final. Nous avons vu comme a dit qu'il y a un succès et en même temps la première fois que nous avons l'occasion d'avoir un chief guest depuis Pakistan, Dr. Ikramullah Mohsin, qui est lié d'appellement Pakistan. Et en tout, il y a

0: 575 participants, nous sélectons 36. À ce là nous sélectons seulement 9 qui perdent la finale. Cadeau tout ça, nous disons. Premier prix, il est pour un package Umrah complet sur l'hôtel, sur voyage, sur visa, tout ça là, tout.
1: Et puis à l'étranger, des drones et des missiles tirés par les Houthis.

0: le royaume. C'est ce qu'a annoncé la coalition militaire dirigée par Riyad. L'Arabie saoudite a riposté ce jeudi en menant ces dernières heures une quarantaine de frappes aériennes au Yémen. De son côté, la milice chiite s'est emparée de la ville yéménite de Mokka sur la mer Rouge et progresse vers le détroit clé de Bab el-Mandeb. C'est ce qu'a affirmé une source gouvernementale yéménite. Vous écoutez RM1, il est 18h passé de 12 minutes. Voilà qui nous emmène à la fin de ce journal. Mes remerciements à Greta qui m'a accompagné tout au long de l'après-midi à la réalisation, à la technique, c'était Yudge. Je vous laisse tout de suite en compagnie de Prakash.
1: Jean-François Lightning, merci, à tout à l'heure. Tout de suite, voici les communiqués avec Roselyne.
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Merci Prakash et bonsoir à tous. Bienvenue sur RM1 et AM1. On débute avec les avis d'obsèques. On nous prie d'annoncer le décès de Monsieur Herman Gontran. Monsieur Herman Gontran, ex-employé à Forche Tardieu, âgé de 88 ans. Le convoi mortuaire sortira de sa résidence au numéro 58 avenue Stanley à 4 bornes demain vendredi 11 septembre à 9h pour se rendre à l'église Saint-Patrick à Rouzil et de là au cimetière de Saint-Georges à Petite-Rivière. Décès de Madame Bernégia Barclay. Madame Bernégia Barclay, plus connue sous le nom de Monique, née Jeannette, âgée de 81 ans. Le convoi mortuaire sortira du domicile de son frère, M. Renaud Sévry, à chemin chauffeur Saint-Martin, abbaye du Cap, demain vendredi à 10h pour se rendre au cimetière de Saint-Martin, abbaye du Cap. Décès de M. Marie-Louis Yvan-Joseph. M. Marie-Louis Yvan-Joseph, plus connu sous le nom de Badoun, âgé de 66 ans. Le convoi mortuaire sortira de sa résidence à la cité Argia Fleck demain vendredi 11 septembre à 13h pour se rendre à l'église Sainte-Ursule à Fleck et de là au cimetière de Richemar. Et on nous prie d'annoncer le décès de Madame Marie-Lourde Kerpen. Madame Marie-Lourde Kerpen, née à Thon, plus connue sous le nom de Chantal. Madame Rémy, habitante au Moncellement Bellevue, à la rue Camélia Albion, âgée de 76 ans. Le convoi mortuaire sortira de la chapelle ardente d'Eliensons à la route royale à Beaubassin ce samedi 12 septembre. À 12h15 pour se rendre à l'église Notre-Dame de la Mer à Albion et de là au crématoire de Chebel. Aux familles endeuillées, la MBC présente ses sincères condoléances.

On y va pour la météo. Météo pour Maurice d'abord. Un avertissement de fort taux est en vigueur à Maurice et sera valable jusqu'à 10h demain vendredi 11 septembre. Et l'assez fort anticyclone au sud-sud-ouest des Mascareilles maintient un temps venteux et froid sur notre région. Donc pour les prochaines 24 heures, il y aura des périodes de nuages, surtout durant la nuit et tôt demain matin, avec des pluies intermittentes, principalement sur la moitié est de l'île et sur le plateau central, et des poches de brouillard seront présentes sur les hauteurs. Mi-couvert à parfois nuageux quand même au cours de la journée de demain, avec des faibles pluies occasionnelles, surtout sur les terrains élevés. Le vent, quant à lui, soufflera de l'est à sud-est de 25 à 35 km par heure, avec des rafales de l'ordre de 75 km par heure dans certains endroits.

Donc, ce qui fait qu'il est conseillé d'être prudent lors des manœuvres en hauteur ainsi que sur les routes en raison de vents de travers. Et puis la mer, la haute mer, elle sera très forte avec des houles de 4 mètres. Ces houles pourraient provoquer des raz-de-marée, en particulier lors des marées hautes, et pourraient entraîner des inondations côtières, surtout dans les zones de basse altitude à l'ouest et au sud. Et il est fortement conseillé aux pêcheurs, aux plaisanciers, au public en général de ne pas sortir en mer, et à l'heure des marées hautes, et surtout de ne pas s'aventurer sur ces plages. La température à Maurice minima sera entre 14 et 16 degrés. Va faire froid sur le plateau central et entre 18 et 21 degrés sur les régions côtières. La température maximale sera entre 20 et 23 degrés sur le plateau central et entre 25 et 28 degrés sur les régions côtières. Le soleil s'est couché depuis 18h03 à Maurice et se lèvera demain matin vers 6h10. Alors, on reste à Maurice et nous guettons un bulletin PCR pour Maurice. And warning, gros là-haut l'envigale au Maurice. Éclivalab, Ziska, Dizet, des maigres à matin. Et que les temps l'eau la mer pour les prochaines 24 heures. Les temps pour la pli. À soi, et que bonnet à 10 maigres à matin, si y a tout dans secteur les Norris, Exides. Pendant la journée, les temps pour plutôt bon. Divan pour souffler depuis les Exides des 25-35 km par heure. Et que ban rafale des lots des 75 km par heure. Dans Lagon et Candéo brisant, la mer, pas praticable. Les billets mauvais avec ban gros laoul depuis sud-ouest qui peut atteindre 4 mètres de terre. Donc ban laoul là, capable aussi atteindre ban la côte, surtout dans l'ouest et clécide, dans l'air, marée haute et capable aussi et na ras de marée. Donc, ban sorti en déo brisant et ban lagon fortement déconseillé. Les conseillers pour aussi éviter ban la plage, surtout dans l'air, marée haute. Systément, la marée pour haut d'immé vers minuit 36 et 13h15 l'après-midi. Les pour basses, dans quelques instants, c'est-à-dire vers 19h et demain vers 7h06. Et puis pour Rodrigue, un avertissement de fort tous les temps vigueur à Rodrigue et sera valable jusqu'à 10h demain vendredi 11 septembre. Et là, c'est fort anticyclone au sud-sud-ouest des Mascareilles. Maintient un temps venteux et froid sur la région. Donc, durant la nuit, le temps sera nuageux avec des pluies intermittentes et le temps sera mi-couvert demain matin avec des pluies occasionnelles. Des périodes nuageuses sont attendues dans l'après-midi avec des pluies intermittentes. Le vent soufflera de l'est-sud-est de 25 à 35 km par heure avec des rafales de l'ordre de 75 km par heure dans certains endroits. Et il est conseillé d'être prudent lors des manœuvres en hauteur et sur les routes en raison des vents de travers. La haute mer sera très forte avec des houles de 4 mètres. Ces houles pourraient provoquer des raz-de-marée, en particulier lors des marées hautes, et pourraient entraîner des inondations côtières, surtout dans les zones de basse altitude à l'ouest et au sud. Il est fortement conseillé aux pêcheurs, aux plaisanciers, au public en général de ne pas sortir en mer et à l'heure des marées hautes et de ne pas s'aventurer sur ces plages. La température minimale sera entre 17 et 20 degrés. La température maximale sera entre 22 et 25 degrés. La pluviométrie durant les dernières 24 heures, point de canon 0,1 mm. Et voilà, et puis zéro partout. Concernant la marée, elle sera haute demain vers minuit 39 et 13h02, basse vers 18h35 et demain vers 6h52. Le soleil s'est couché depuis 17h40 à Rodrigue. Il se lèvera demain matin vers 5h46. Et on termine avec la météo pour Agaléga. Un avertissement de fort tous les temps vigueur à Agaléga. Il sera valable jusqu'à 10h demain vendredi 11 septembre. Et le temps reste venteux sur la région. Donc, durant la soirée à Agaléga, il fera beau. Mi-couvert à parfois nuageux, tard dans la nuit et tôt demain matin avec des averses. Et au cours de la journée de demain, il fera beau temps à Agaléga. Le vent soufflera du sud-est de 25 à 35 km par heure avec des rafales sous les averses et la mer sera très forte avec des houles de l'ordre de 4 mètres. Des houles qui pourraient provoquer justement des raz-de-marée, en particulier lors des marées hautes. Donc il est fortement conseillé de ne pas sortir en mer à Agaléga. La température minimale sera d'environ 23 degrés, la température maximale sera d'environ 30 degrés. Et puis la marée sera haute demain vers 3h50 et 16h08, basse vers 21h48 ce soir et demain vers 9h58. Le soleil s'est couché depuis 18h10 et se lèvera demain matin à Galéga vers 6h11. Voilà, chers auditeurs, c'est la fin des communiqués. Je vous souhaite à tous
Une très belle soirée sur AM et RM.

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1: Bonsoir à tous, il est 18h22.
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RM1, la radio nostalgie, bonsoir à tous, comment allez-vous chers auditeurs? J'espère que ça va, en tout cas pour moi ça va très très bien en ce jeudi 10 septembre et vous retrouvez sur les chaînes de AM1 comme ça, durant cette soirée, ça me fait trop plaisir, j'y serai jusqu'à 20h, puis pas oublier à 20h ce sera Monster Crazy qui vous accompagnera jusqu'à 22h. Donc, c'est Roselyne avec vous, j'y resterai. Aujourd'hui, qu'est-ce qui vous attend à 19h? Comme chaque jeudi, ce sera l'émission bien-être de la famille qui donne un bon petit conseil à bonne famille. À écouter, c'est tous les lundis et tous les jeudis sur AM. Et puis, vos chansons préférées, c'est tous les jours. Vous le savez, c'est après les communiqués jusqu'à 19h. Ou c'est vous qui choisissez les chansons. Et pour cela, il faut téléphoner sur le 52 51 72 69. Alors, mon rappel, jeudi dernier, j'ai eu beaucoup d'appels des messieurs parce que les jeudis, c'est les messieurs qui appellent, pas oublier. Mardi, c'est les auditrices. Lundi, mercredi, vendredi, c'est qui? Tout le monde peut appeler, effectivement. Alors donc, c'est juste pour vous rappeler. Aujourd'hui, tout le monde, ce sont des auditeurs qui appellent. Et jeudi dernier, il y en a beaucoup d'auditeurs avec de belles chansons. J'espère qu'aujourd'hui, ce sera la même chose. En attendant vos appels, on y va. Je vous propose cette belle chanson de Michel Berger. Message personnel. Ne crois pas.

Michel Berger pour débuter, chers auditeurs, message personnel, alors vos messages, ça se passe sur le 52 51 72 69, choisissez vos chansons et appelez-moi aujourd'hui, jeudi, ce sont les auditeurs qui appellent. Et là c'est Ibrahim de Port-Louis qui a choisi Lift, telle très belle chanson de Madonna.

ça, Julien Clerc, choisi par Alexandre de Blue Bay. On continue de belles chansons, encore une fois choisies par les auditeurs. M. Pokora, ah, belle voix, belle chanson, reflet. Bertie de Cascavel, c'est pour vous.

Matt Pokora, Reflet, choisi par Bertie de Cascavel. Ce sont les auditeurs qui appellent aujourd'hui puisqu'on est jeudi. Sometimes if tomorrow never comes. Mais Livini quand même, hein. Ronan Keating. Roger de Bambou, c'est pour vous.

comes from Nanketing, choisi par Roger de Bambou. Je regarde le temps, je peux prendre un dernier appel sur le 52 51 72 69.

Malaika de Myriam Makeba, chanson très connue, choisie par Michel de Bambou, ce qui nous amène à 18h49. Je dois vous dire que les appels, c'est terminé. Fini pour aujourd'hui. Jean Manson, une femme. Choisie par Yann de Haut-Coulé.

Jim Manson, quelle belle chanson! Ça a été choisi par Yando Okoulé et on continue. Deux dernières chansons avant la fin de l'émission, vos chansons préférées. Je t'aimais, je t'aime, je t'aimerai, Francis Cabrel, choisi par Désiré de Rosebelle.

Je t'aimerais, Francis Cabrel, choisi par Désiré de Rosbelle, qui me disait que... on est fait d'amour, puisqu'on est là à cause, grâce à l'amour, hein, n'est-ce pas? Donc l'amour est partout. Il a bien raison. 18h57, on termine avec... Les crêpes aux champignons, chantées par Olivia Ruiz. Choisi par Alain de Plaine-Magnan.

0: Ruiz, les crêpes aux champignons choisies par Alain de Pleine Magnan, de belles chansons encore une fois choisies par les auditeurs aujourd'hui dans l'émission Vos chansons préférées.
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0: Bonsoir à tous ceux qui viennent tout juste de se brancher. Si vous êtes à table, bon appétit. Il est 19h et à 19h, chaque jeudi, c'est l'émission Bien-être de la famille. On y va. Et là, on va écouter Miss Bodhi Shahida de la Mauritius Family Family Protection Welfare Association. Allez, c'est parti. Je vous souhaite une bonne écoute.
2: Chers auditeurs et auditrices, bonsoir et bienvenue au programme de la Mauritius Family Planning and Welfare Association sur le bien-être familial. 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Nous connaissons que le mois d'octobre, c'est un mois que nous conscientisons d'immunes sur le cancer du sein. 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Est-ce qu'il y a un immune capable de gagner un cancer du sein même si personne dans sa famille n'a pas fini déjà gagné maladie là avant? Et qui bande sensement qui vous a remarqué dans le sein pour aller consulter un docteur? Ça va une question là bien importante parce que le cancer du sein capable d'affecter les femmes dans différents

en étape de la vie adulte. Même s'il y arrive surtout que les femmes, les hommes aussi capables de développer le cancer du sein. C'est pour ça qu'il est important pour nous connaître les corps, connaître comment le sein normalement était et reconnaître quand il y a un changement qui mérite un avis médical. 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Nous pouvons guider les facteurs qui sont capables d'augmenter le risque pour développer cette maladie-là, les signes et symptômes qui sont bien reconnaître et l'importance de breast awareness, dépistage, diagnostic et traitement. 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Nous pouvons aussi guider les services qui offerts par la MFPWA concernant le cancer du sein. 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Dans le sein, il y a différentes qualités de tissus. Il y a un petit glande qui appelle l'ovule, qui produit du lait, et il y a un petit canal qui appelle duct, qui transporte du lait depuis l'ovule jusqu'à la pointe du sein. Autour de cette structure-là, il y a un tissu gras et les autres tissus qui soutiennent et donnent le sein sa forme. 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Ce système-là aide pour drainer et contrôler le liquide dans nos tissus et qui a aussi un rôle important dans le système immunitaire qui aide nous les corps à défendre contre les infections et maladies. L'autre résultat, il y a une petite structure qui appelle un ganglion lymphatique. Vous comment un petit filtre dans les corps. Vous filtrez le liquide lymphatique et vous contenez une cellule immunitaire qui aide nous les corps à réagir contre infections et maladies. Il y a plusieurs ganglions près avec le sein, surtout en bas ou les bras. Ça vient important quand nous cause le cancer du sein, parce que dans certains cas, une cellule cancer est capable de rentrer dans un vaisseau lymphatique et déplacer jusqu'à un ganglion qui trouve près avec le sein. C'est une parmi les raisons qui fait un docteur capable d'examiner un ganglion en bas les bras quand on peut faire une investigation pour cancer du sein. 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Risque pour développer cancer du sein augmente aussi avec l'âge. Si une personne a un facteur de risque, ça veut dire qu'il peut nécessairement gagner un cancer du sein. L'ISIS veut dire que sa possibilité pour développer sa maladie-là est capable de plus élevée. Un certain facteur à risque qui n'est pas capable de changer, par exemple, l'âge et aussi certains facteurs héréditaires que déjà il y a un cas cancer du sein dans la famille. Mais il est bien important pour connaître que même si il y a un cancer du sein dans la famille, ça veut dire qu'il n'est pas capable de gagner. 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Un dimoun qui finit déjà gagne certains traitements avec radiation, l'oraison sur poitrine, ou ça qui servit certains traitements hormonaux après ménopause, capable aussi et n'a un risque plus élevé. 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Il y a différents facteurs qui sont capables de contribuer dans le risque d'un dimoun, et que parfois, le cancer du sein est capable de développer même quand il n'a aucune raison évidente ou ça facteur risque qui nous connaît. 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
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La plupart grosseur dans le sein pas nécessairement un cancer, mais nous pas capable qu'on la cause zis en regardant ou en touchant une grosseur. Après qu'il nous finit apprendre à reconnaître les signes et symptômes du cancer du sein, une autre chose bien importante, c'est apprendre à connaître nos propres seins à travers une autopalpation. C'est ça même qu'il nous appelle breast awareness. 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Chaque dimoun se sent différent. Un sein capable naturellement un tigit différent avec deuxième là dans sa grosseur ou soit sa forme et que l'apparence ou soit sensibilité du sein capable aussi changer dans différents moments de la vie. 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Nous capables connaître comment ça naturellement paraître, normalement paraître, comment la peau et point du sein normalement été et comment tissu du sein normalement ressenti quand nous touchons. 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Alors, message principal est simple. Autopalpation aide nous remarquer bon changement.
Dépistage permet de rôder un cancer possible avant qu'il n'ait symptômes et que mammographie c'est un parmi l'examen important qui est capable de servir dans sa démarche-là. 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Mais du moment où il est remarquable, un consultant

sur historique médical, si quelqu'un dans sa famille fin déjà gain cancer du sein. 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C'est ce test là qui est capable de confirmer si il y a une cellule cancéreuse ou soit non. Si un résultat confirmé qu'il y a un cancer du sein, l'équipe médicale pour plus d'informations sur le cancer là et jusqu'à quel niveau les films développés pour capable déterminer traitement qui plus approprié. Ce qui est important, c'est pas tarder pour redonner la vie médicale à cause de la peur. Un changement qui pas normal dans le sein mérite être examiné. Et quand le cancer du sein finit d'être détecté et traité bonheur, le traitement là en général est plus efficace. Il est aussi bénéfique pour nous comprendre ben, différents stages du cancer du sein en un langage bien simple. 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C'est ça qu'il nous appelle stage du cancer. 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Sa bonne information-là aide ben docteur choisir un traitement qui plie approprié. 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Cancer est capable encore de petit ou soit, dans certains cas, il est capable fine arrive dans certains ganglions qui trouvent près du sein. 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Alors, stage cancer là, c'est pas juste un numéro. Il donne l'équipe médicale ban information jusqu'à quel niveau maladie la fin développée et qu'il aide de planifier traitement. Traitement capable différent depuis un dimoun à un autre, même si tous les deux ont la même maladie, parce que le docteur prend en considération stage cancer là, ce ban caractéristique et la santé de la personne. Quand nous abordons le sujet de traitement pour le cancer du sein, il y a différentes méthodes de traitement pour différents stages du cancer planifiées par l'équipe médicale. Un parmi les traitements, c'est l'opération que le docteur enlève grosseur dans le sein. Dans certains cas, capable enlève juste tumeur là et quelques tissus qui trouvent autour. Dans les autres cas, bien retire sein là en entier. Qualité de l'opération, il peut toujours dépendre de la situation de chaque personne. Et il y a aussi radiothérapie. 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Souvent, cette étape-là vient après une opération du sein, mais ça peut dépendre l'eau plan traitement de la personne. Chimiothérapie servit un médicament pour détruire une cellule cancéreuse ou soit empêche de continuer à grandir. Parfois capable d'une chimiothérapie avant opération pour diminuer grosseur cancer là, ou soit après opération pour détruire une cellule

0: cancéreux qui capable in rester. Mais il est important de connaître qu'il n'y a pas tout le monde qui a un cancer du sein besoin de service chimiothérapie. Certains cancers du sein capables aussi être traités à travers thérapie hormonale. Il y a certaines cellules cancéreuses qui servent à hormones dans les corps pour aider à grandir. Thérapie hormonale travaille pour bloquer ça l'effet là ou soit diminuer l'influence de ces hormones là le cancer. Il y a aussi un traitement ciblé, c'est-à-dire un médicament qui agit sur certaines caractéristiques spécifiques de ces cellules cancéreuses. Ça un traitement là pas approprié pour tout type de cancer du sein. C'est pour ça que le docteur est capable de faire les tests sur les cellules cancer pour connaître quel traitement pour plus approprié pour chaque personne. Un dimon capable gagne un seul type de traitement ou soit une combinaison de plusieurs traitements. Par exemple, une opération capable être suivie par radiothérapie ou soit ban médicament. Alors, traitement cancer du sein adapté d'après situation. Chaque dimon n'est pas similaire pour tout dimon. Li bien important aussi pour ban patient respecter ce ban rendez-vous et complet traitement que l'équipe médicale fin recommandé. Avant qu'il nous termine, pareil comme à tous les autres sujets, l'autre sujet là aussi, il y a beaucoup fausses idées ou fausses informations qui circulent, qui nous besoin faire beaucoup attention. Li bon qui nous informe nous bien avec tout ban information qui nous fin partager pour qu'il nous capable demain aide nous-mêmes. Ou un le dimoun qui peut propager une fausse information le cancer du sein. Et n'a pas mis une fausse information ou perception ou mythe comme on nous dit li, c'est personne dans ma famille pas fin déjà gagné cancer du sein, alors pas n'a aucun risque pour moi. En effet, la réalité c'est pas nécessaire et n'a un historique familial pour développer cancer du sein. La plupart femmes qui développent cancer du sein n'a aucun membre dans cette famille qui fin atteindre de sa maladie là. Alors, il est important qu'il nous reste vigilant et attentif à nos propres corps. Un deuxième mythe, si grossière la papille donne moins douleur, mais il n'y a pas cancer. Réalité, c'est pas tout grossière qui fait mal, mais une grossière qui est anormale qui nous fait détecter dans nos corps mérite une examination médicale pour capable déterminer qui il était et comment il fin être formé. Un troisième mythe, c'est juste une femme âgée qui gagne cancer du sein. La réalité, c'est qu'un cancer du sein capable de développer dans différentes étapes la vie d'un adulte ou bien la vie d'une femme. Risque là est un peu élevé à mesure que nous vieillissons, mais il ne faudrait pas ignorer un changement qui est visible au nous l'écho, même si pas encore atteindre la vieillesse. Un quatrième mythe, c'est mammographie capable d'un cancer du sein à cause d'un rayon. Réalité, c'est mammographie servit un niveau de radiation bien bas. Et servir ça juste pour détecter si il y a quelques cellules cancéreuses bonnes. Un professionnel de la santé prend en considération les bénéfices et aussi les risques possibles quand on recommande une session de mammographie. Pour terminer, je fais ressortir qu'à la Mauritius Family Planning and Welfare Association nous offre différents services pour la santé du sein, soit dans nos cliniques ou même quand nous faisons une session médicale outdoor dans différentes régions de l'île. Un parmi les services qui offrent ces dépistages à travers autopalpation. Pendant cet examen-là, un professionnel de la santé examine le sein avec la main pour roder s'il y a une boule de chair ou soit une grosseur anormale ou soit les autres changements qui méritent une investigation. Mauritius Family Planning and Welfare Association aussi offre service pour échographie du sein. Échographie servit à une onde sonore pour créer des images des tissus du sein qui capable aider sa professionnelle là gagner plus d'informations sur une partie du sein qui peut paraître anormale. Ensuite, nous offre service mammographie, comme moi t'ai expliqué là-haut, pour détecter une anomalie qui pas tout le temps détectable avec le toucher. L'objectif, c'est encourager une femme à prendre soin de la santé de son sein, rendre une évaluation du moment de remarquer quelque chose pas normal et bénéficier de un service de dépistage approprié et recommandé par un professionnel. Le cancer du sein reste un problème de santé important à travers le monde. D'après l'Organisation mondiale de la santé, en 2024, à peu près 2,4 millions de femmes gagnent un diagnostic cancer du sein à travers le monde et environ 694 000 femmes finissent décédées avec sa maladie-là. Ici à Maurice, cancer du sein est plus souvent enregistré que de bonnes femmes. D'après le National Cancer Registry of Mauritius, 679 nouveaux cas cancer du sein fenêtre enregistrés en 2024. Cancer du sein représente 37,5% parmi tous les autres cancers qui finent enregistrés côté bonne femme à Maurice. Un diagnostic cancer du sein capable amène beaucoup d'émotions. La peur, tristesse et beaucoup de questions de ce qui peut arriver et ce qui peut arriver. Dans ce moment-là, soutien émotionnel vient bien essentiel. Il est capable depuis famille, camarades et aussi bien professionnel, la santé. Il est important que la personne qui peut souffrir sente-t-il à l'aise pendant sa phase-là pour les caves exprime ce qu'il peut ressentir, ce qui peut tracasser ou même une question qui peut fatiguer. Je remercie mon cher auditeur et auditrice pour votre fidélité. C'était Miss Boudar Shahida de la Mauritius Family Planning and Welfare Association et notre topic c'était le cancer du sein. Je vous retrouve la prochaine fois pour une autre séance remplie d'informations importantes. Pour plus d'informations, vous êtes capable de visiter la MFPWA ou le Drop-in Center de la MFPWA ou même la clinique qui se trouve à la rue des Forges pour lui. Ou soit vous êtes capable de contacter nous sur le 208 92 33 et le 211 41 01. Non seulement vous êtes capable de gagner un service pour la réhabilitation de bons enfants abusés, également à la MFPWA nous fait dépistage pour le cancer du sein, cancer du col, service de la gynécologie, la contraception, l'éducation à la sexualité et aussi sur le bien-être familial. À bientôt, merci.
1: Et voilà, c'était Bien-être de la famille. Ce soir, c'était Miss Body Shahida, justement, qui nous a écouté avec ce bon conseil médical. 19h24, allez, on continue.
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1: 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Et c'est parti pour la deuxième tranche musicale. En principe, on débute toujours avec ces chanteurs-chanteuses qui sont nés, qui nous ont quittés. Mais aujourd'hui, il n'y a pas d'artistes qui sont nés un 10 septembre qui nous ont quittés. En tout cas, en ce qui concerne les artistes-chanteurs-chanteuses. Donc, on y va. On y va pour de belles chansons. Et là, je vous propose pour débuter Florent Pagny, Les Murs Porteurs.

Toto Africa, vous connaissez cette chanson, n'est-ce pas? Il est 19h33 et on y va encore et encore jusqu'à 20h. De belles chansons choisies pour vous accompagner ce soir. Merci d'être à l'écoute de AM1, la radio nostalgie. Allez, un petit local avec la belle voix de Cindy Amirali. Respect-moi. Juste après, ce sera Caroline Leb avec Silhouette. Et puis, bien sûr, votre chanson que vous aimez bien, Alpha Blondie avec Pardon. Allez, c'est parti, Cindy Amirali. Respect-moi.

des Maiko. Oh non, nous maman, et ça, y en a bien raison en tout cas. Allez, c'est parti, donc on continue juste après. C'est une chanson que vous connaissez très bien. Une chanson reprise par Shikisha. Je vous laisse découvrir.

Pata pata de Chiquicha, chers auditeurs. Juste après, ce sera la compagnie créole. C'est bon pour le moral, pour ceux qui n'ont pas le moral. Et on terminera avec Assoi, Don't Turn Around. Voilà, quant à moi, c'est terminé. Je vous dis bye bye, passez une excellente soirée. Il est là pour vous accompagner depuis quelques temps. C'est bien sûr Monster Crazy. Encore 2 heures à passer avec lui aujourd'hui, en ce jeudi 10 septembre. Quant à moi, rendez-vous demain après-midi à 18h. Passez une excellente soirée sur AM1. Ciao!

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Et oui, bonsoir à toutes et à tous. Restez toujours branchés à l'écoute de la meilleure musique sur les ondes d'AME. DJ Master Crazy avec vous jusqu'à 22h pour 2h d'émission. Nous allons toujours passer des musiques des années 80, 90. Nous resterons quelque part dans les années, on va dire, 2000 aussi. Pourquoi pas? Et passer de très bons moments. Je débute l'émission avec Zombie, toujours de Cranberries, qui est un groupe des années 90 qui a beaucoup cartonné à l'époque. J'étais encore, j'avais peut-être dans les

16 ans à peu près. Donc, il n'y a pas de problème, restez toujours. Vous pouvez nous envoyer un petit message sur le 5251 72 69. 5251 72 69. Envoyez-nous en WhatsApp aussi pour vos dédicaces. Restez toujours à l'écoute de la meilleure musique sur les ondes de AM1. Je fais un spécial petit dédicace à Kiana et Shana Beck, Amy et Kim qui nous écoutent du côté de Rivière Noire. Gros bisous à vous et restez toujours connectés à l'écoute de la meilleure musique sur la radio nationale AM1. On continue l'émission avec Cramerise.

0: Yes, ça se passe comme ça sur les ondes de AME, la radio nationale, comme dit Patrick Connet, et restez toujours branchés. Et un spécial dédicace à tous ceux qui nous écoutent, Sephora, Patrick Connet, Prudence, Chital, et il y en a encore plein, Catherine, si vous avez un site, non, et bon, bref, il y a plein de personnes. Envoyez-nous vos dédicaces, nous attendons vos dédicaces sur le 5. 251-72-69 sur WhatsApp, il n'y a pas de problème. Envoie-nous ça, nous continuons sur la route dans les années 90. Noali.
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0: Bien entendu, Spice Girls, Mama.

What You Want de Ace of Base, petit groupe australien dans les années 90 qui a bien cartonné. DJ Master Crazy avec vous jusqu'à 22h, il est 20h25 précisément, on continue l'émission. On reste toujours dans les années 90 avec Ultranat. It's free.

0: Et oui, Ultranat pour vous sur les ondes de AM. Nous continuons avec une autre musique des années 97 cette fois-ci. À quoi ? Y a-t-il des Baby Girl dans la place ?
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Oui, ça se passe comme ça sur les ondes de AME. Kick me, baby, one more time. Britney Spears. On continue l'émission avec d'autres chansons des années 90. Big up à la France, l'Angleterre, Montréal qui nous écoute en ce moment. Il y a Ziva, on a MJ, on a Mr. G. On a pas mal de personnes de la diaspora qui nous écoutent. Big up à tout le monde. On écoute ça, Timo, cela qui est un peu longtemps, nous ici, nous parle Rétani. Et ça fait plaisir, comme on nous dit en créole, fais-vous rigain bon pour nous écouter ça, man, la musique là. Restez toujours branchés à l'écoute de la meilleure musique.

1996, Mr. Vain, Culture Beat. Petite erreur technique, Mr. Vain Culture Beat pour vous.

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Mr. Venn pour vous sur les ondes de AME. Nous continuons l'émission avec un Le Timo Se 1997, Kotiana Band Boys Band. À l'époque, qui tu peux tuer? As long as you love me, Backstreet Boys.

1998, Manu, la tribu de Dana pour vous. C'est moi qui connais quand il y a All is Gold, vraiment ça. All is Gold.

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0: Et oui, c'est Zebda pour vous sur les ondes de AM1. Tombez la chemise, ça remonte. Je crois en 2000, dans les années 2000. Restez toujours branchés à l'écoute de la meilleure musique. Petite dédicace à mon frérot qui s'appelle DJ Black Killa qui nous écoute. Nous avons plein plein de personnes. Aruna qui nous écoute. Il y a aussi qui encore, Denzi, Kenzie, Johanna, pas mal de personnes. Restez toujours à l'écoute de la meilleure musique. Nous allons écouter une petite chanson après le jingle qui vient juste après. C'est Doc Gynéco.
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Et oui, on va ralentir encore un peu la cadence pour pouvoir aller écouter une petite chanson de 1995. 1995, c'est l'époque où dans mon jazz, tu dis mon attendre ça un moment pour mettre un petit slow pour qu'on gagne un petit 35. Gagne ban serve man comme on dit à chaque fois, moi je peux servir dans mon jazz. 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Et ça, à l'époque-là, en 95, nous tenions un petit slow qui tu pétouillais. T'appelles Porcelino, bien sûr, pour que tu m'aimes encore.

Dans la même foulée, en 1998, nous avons le groupe français qui vient. On va pas dire la réplique, mais c'est des boys band, tu vois. Poetic Lovers.

Et oui, nous sommes arrivés à ce moment-là où éternellement tragédie fait son apparition. Deux petits jeunes de la Réunion qui chantent du R&B et un slow. Le slow qui a cartonné à l'île Maurice, à la Réunion, dans toutes les îles francophones. Tragédie.

Et DJ Master Crazy sur les ondes de AM1, Jazz Erika et Girl I Love You. Dans la vie, nous n'avons pas qu'à la musique. Nous n'avons qu'à la musique qui est étable et qu'à la musique qui est durable. Là, nous avons écouté la musique qui est durée depuis très longtemps. Right? Nous dirons dans les années 80-90. C'est Bomb Funk MC Freestyle, dédicace à Aruna qui nous écoute en ce moment.

Et oui, Hadaway, what is love? C'est une jolie question, hein? What is love? Hein? Si vous êtes aussi bien sa réponse, ça, je ne connais tous les autres. Tout ce qui est bizarre, et ça se passe comme ça sur les ondes de AM1, toujours plus que 7 petites minutes environ à passer avec vous. On va essayer de passer quelques petites musiques encore des années 90. Je suis avec vous, DJ Master Crazy. Est-ce que vous êtes fous, vous aussi ?

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1: Et oui, Benebi des années 90, je me rappelle, moi, je suis encore bien zen, pas content la musique. Bon, on connaît un petit peu pour faire DJ. Et c'est Benebi qui apparaît, qui a tout bousculé. Et puis, allez.

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2: Et oui, on est tous fous sur les ondes de la radio nationale AM1. Avec moi-même, DJ Master Crazy. Moi, je vais bientôt prendre congé. Avec vous, on se retrouve la semaine prochaine, comme tous les mercredis et jeudis soirs de 20h à 22h. Restez connectés tout le temps sur les réseaux et sur la radio. Et je vous laisse sur cette belle petite musique, Tell It To My Heart de Taylor Dane.

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0: Hier soir, dans la cuisine, je préparais le dîner. Quand mon petit garçon est entré, il m'a tendu un morceau de papier griffonné. J'ai essuyé mes mains sur mon tablier. Je l'ai lu. Et voici ce qu'il disait.
1: Pour avoir fait mon lit toute la semaine, 3 francs. Pour avoir été aux commissions, 1 franc. Pour avoir surveillé le bébé pendant que toi tu allais aux commissions, 1 franc 25. Pour avoir descendu la corbeille à papier, 75 centimes. Pour avoir remonté la corbeille à papier, 1 franc et 10 centimes. Pour avoir arrosé les fleurs sur le balcon, 25 centimes. Total, 9 francs et 85 centimes.
0: Je l'ai regardé. Il se tortillait en mâchant son crayon. Et une foule de souvenirs sont revenus à ma mémoire. Alors j'ai pris son crayon, j'ai retourné la feuille, et voilà ce que j'ai écrit.

0: cadeau. Quand il a eu fini de lire, il avait un gros chagrin dans les yeux. Il a levé la tête et a dit
1: « Maman, je t'aime très beaucoup. »
0: Il a repris son papier, l'a retourné, et en grosses, grosses lettres,

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0: Qu'est-ce qu'il est collant, ce type. Je dis rien parce que je veux pas faire de scandale, mais alors, quel pot de colle. Il fait des idées ou quoi? J'ai accepté cette série de slow avec lui pour pas faire tapisserie devant les copines, mais alors, j'en vois plus le bout.
1: Mine de rien, je suis en train d'emballer, moi. J'emballe sec. Allez, vas-y, Gélo, attaque. Ça marche. Accroche-toi, Gélo. La nuit est à nous.
0: Ça n'en finit pas. Qu'est-ce que je regrette d'avoir dit oui à ce type. En plus, il s'est aspergé d'eau de toilette. Mon Dieu. Je sais pas ce que c'est que cette eau de toilette, mais alors, drôlement accommodant.
1: Elle est pas mal, ma cavalière. Elle est pas terrible, mais elle est pas mal. Pour une fois, j'ai pas hérité de la plus moche. Il y a pas longtemps, je me suis coltiné une géante toute la soirée. Au moins, celle-là est à ma taille. Elle est pas terrible, mais elle est à ma taille.
0: Pas du tout mon genre, ce garçon. Moi, j'aime les grands blonds, alors je suis servie. Comme Mettec, on fait pas mieux. Je suis sûre qu'il doit être libanais ou quelque chose. Quelle horreur. Oh, et puis alors il me donne chaud à me coller comme ça. Et vas-y que je te colle, et vas-y que je te colle.
1: Dommage qu'elle ait les mains moites. Ça me gêne pas des masses, mais elle a les mains moites. C'est pas ce que je dois lui faire de l'effet. C'est l'excitation, ça. Je vais lui mordiller le lobe de l'oreille. Si elle me fout pas une baffe, c'est que j'ai ma chance. Ouais. C'est pas dans la poche. Faut s'accrocher. Accroche-toi, Jeannot.
0: Il m'a mordu l'oreille, il m'a fait mal, ce con. Il est con, ce type. Oh, et puis alors, qu'est-ce qu'il cocotte? Cette eau de toilette, nauséabonde. S'il y avait pas les copines qui me regardent, comment que je te le planterais là? Mais ça, Arlette et Josie, je veux pas leur faire ce plaisir. Elles en sont vertes de me voir danser, malades de rage. Alors ça, maintenant, tant pis, je vais au bout. Mais alors, on peut dire que ça me coûte, hein?
1: Elle en peut plus. Je la rends dingue, la poulette. Et encore, j'ai pas sorti le grand jeu. Attends un peu que je me déchaîne. Allez, vas-y, Genou, emmène-la au ciel.

0: J'ai envie de vomir. C'est la dernière fois que je viens danser. Tant pis si je coiffe Sainte-Catherine, mais alors... Les exciter comme ça, merci bien.
1: Je vais lui griffer le dos avec mon pouce. Il paraît qu'elles adorent ça, ces chiennes. Je l'ai lu dans une revue spécialisée. On va voir ce que ça donne. Je vais partir du bas du dos et remonter jusqu'à la nuque.
0: Aïe ! Mais il est givré, ce mec ! Il vient de me labourer la peau du dos avec son ongle. Tu parles d'un plaisir ? Moi qui ai un mal fou à cicatriser, c'est bien ma veine. Il a fallu que je tombe sur un sadique. C'est tout moi, ça. Vivement que ça finisse, ce gelot, parce que je suis au bord de l'esclandre.
1: Bien joué, Jeannot. Elle est à point, là. Elle est à point. Il n'y a plus qu'à porter les stockades. Allez, vas-y, Jeannot. Vas-y, mon fils. Il faut conclure maintenant.
0: Berk.
1: Et voilà le travail. C'est pas si compliqué, les gonzesses. Il faut savoir s'imposer. C'est tout.

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